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0: Allez, très heureux de vous dire que c'est le milieu de semaine déjà, mercredi en effet, nous sommes le 27 mai et il est 6h. On s'envole avec Jean-Jacques Goldman pour Envole-moi juste après vos infos.
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2: Bonjour à tous. La température va encore grimper aujourd'hui. La vague de chaleur qui touche la France depuis plusieurs jours ne faiblit pas. Déjà, hier a été la journée la plus chaude jamais enregistrée pour un mois de mai. Localement, plusieurs records de température maximale ont été battus avec près de 32 degrés à Saint-Brieuc ou encore 33 degrés à Besançon. Elle pourrait atteindre localement 38 voire 39 degrés dans les prochains jours. La vigilance orange canicule a par ailleurs été étendue à 13 départements pour aujourd'hui. Une grande partie de la façade atlantique est concernée, de la Manche à la Gironde. Autre conséquence de cette forte chaleur, un épisode de pollution à l'ozone est annoncé dans plusieurs régions, notamment en Île-de-France. À Paris, la préfecture a d'ores et déjà annoncé réduire de 20 km/h la vitesse maximale autorisée. Et puis, une nouvelle noyade hier. Un jeune homme de 19 ans a perdu la vie à Cergy dans le Val d'Oise alors qu'il se baignait. Il aurait tenté de traverser l'Oise à la nage. Dans le reste de l'actualité, Raphaël Glucksmann se donne 3 mois pour décider s'il sera candidat à l'élection présidentielle de 2027. Le leader de Place Publique était hier soir l'invité du 20h de TF1. Il a précisé qu'il se consacrera à sillonner le pays pour proposer un nouveau contrat patriotique et réunir sa famille politique. 3 ans de prison, dont un ferme sous bracelet électronique. C'est ce qu'a requis le parquet à l'encontre de l'animateur périscolaire à Paris. Cet homme est accusé d'agression sexuelle sur 3 enfants âgés de 3 et 5 ans d'une école maternelle dans le 11e arrondissement parisien. Il nie les faits. La décision a été mise en délibéré au 7 juillet. Le ton monte entre l'Iran et les États-Unis. Les Iraniens accusent les Américains d'avoir violé le cessez-le-feu. En cause, des frappes menées par Washington dans la nuit de lundi à mardi. Téhéran menace désormais de représailles. À noter qu'en Iran, l'accès à Internet a été partiellement rétabli ce mardi après une coupure quasi totale de près de 3 mois. Et puis on termine avec un mot de football et tout reste à faire entre Nice et Saint-Etienne. Hier, c'était le barrage aller Ligue 1, Ligue 2. Les Aiglons et les Verts se sont quittés sur un match nul, 0 partout. Le match retour, ce sera vendredi à Nice. Excellent début de journée à tous.

0: C'était Gigi Goldman.
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0: Bah, c'est comme ça qu'on l'appelait le patron, hein, quand même, dans les années 80. Gigi, ça faisait bien à l'antenne. Gigi Goldman. Allez, bonne journée, bon mercredi. Nous fêtons les Augustins aujourd'hui, bah aussi les Augustines, tant qu'à faire. Alors, deux journées mondiales importantes. D'abord, une journée nationale importante. Celle de la résistance, journée nationale de la résistance. Et puis aussi, la fête mondiale du jeu. Hein, rien à voir, bien évidemment. Bon, choisis la deuxième, elle est un peu plus happy quand même, hein, pour démarrer cette journée, même si on se doit ce devoir de mémoire. Évidemment, on en parle beaucoup en ce moment à la télévision. Belle journée à vous, donc très très bon réveil. Voilà, c'est bien la fraîche, hein, quand même. Hein, c'est le meilleur moment de la journée. Oh, nous, on adore. On ouvre toutes les fenêtres là dans la radio. On est bien, on est bien, on est bien. Allez, nous aurons Expresso avec Sabrina Carpenter et puis Ritza. Voici Prêt à t'aimer sur Nov.

0: C'était Sabrina Carpenter.
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0: Allez, je regarde l'éphéméride de ce 27 mai, il y a 39 ans, 1987, lors d'un concert de U2 au stade Flaminio de Rome, le système de son du groupe déclenche des alarmes de tremblement de terre à deux endroits environnants. On est compte un petit peu le truc de ouf, de dingue. Voilà, vive les acouphènes hein, quand même, pour ceux qui étaient pas loin. On avait quoi également? Ah oui, alors, il y a 93 ans, donc ça fait quand même un petit moment, avait lieu la sortie des Trois Petits Cochons de Walt Disney. Hein, le dessin animé rencontre un succès immédiat et obtient l'Oscar du meilleur court-métrage en 1934. Ça donnera suite au Grand Méchant Loup en 1934, les Trois Petits Loups ou encore le Cochon Pratique. Hein. C'est mignon tout plein ça. Allez sur Nov Marnio, tout mignon tout plein, Vanessa Paradis, les Épines du Cœur et Clément Leroux aussi.

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On rejoint les infos à l'admi avec Taylor Swift. Je vois les Cardigans et puis Louisa également, Jetlag sur Nova.

0: C'était Taylor Swift.
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0: Allez, bon mercredi, nous sommes donc le 27 mai. Vous voulez nous rejoindre, votre moment de voiture ou tout simplement le radio réveil a sonné en Nov. Hein, bah, écoutez, c'est bien, c'est une bonne journée qui vous attend. Fête mondiale du jeu aujourd'hui, hein, donc voilà, bah, soyons joueurs. Avec Carbone qui arrive, Ne me quitte pas. Et puis Indochine également, on se souviendra de Tes yeux noirs après les infos sur Nov, ma radio. Bon mercredi, il est 6h30.
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2: Bonjour à tous. La température va encore grimper aujourd'hui. La vague de chaleur qui touche la France depuis plusieurs jours ne faiblit pas. Déjà, hier a été la journée la plus chaude jamais enregistrée pour un mois de mai. Localement, plusieurs records de température maximale ont été battus avec près de 32 degrés à Saint-Brieuc ou encore 33 degrés à Besançon. Elle pourrait atteindre localement 38 voire 39 degrés dans les prochains jours. La vigilance orange canicule a par ailleurs été étendue à 13 départements pour aujourd'hui. Une grande partie de la façade atlantique est concernée, de la Manche à la Gironde. Autre conséquence de cette forte chaleur, un épisode de pollution à l'ozone est annoncé dans plusieurs régions, notamment en Île-de-France. À Paris, la préfecture a d'ores et déjà annoncé réduire de 20 km/h la vitesse maximale autorisée. Et puis, une nouvelle noyade hier. Un jeune homme de 19 ans a perdu la vie à Cergy dans le Val d'Oise alors qu'il se baignait. Il aurait tenté de traverser l'Oise à la nage. Dans le reste de l'actualité, Raphaël Glucksmann se donne 3 mois pour décider s'il sera candidat à l'élection présidentielle de 2027. Le leader de Place Publique était hier soir l'invité du 20h de TF1. Il a précisé qu'il se consacrera à sillonner le pays pour proposer un nouveau contrat patriotique et réunir sa famille politique. 3 ans de prison, dont un ferme sous bracelet électronique. C'est ce qu'a requis le parquet à l'encontre de l'animateur périscolaire à Paris. Cet homme est accusé d'agression sexuelle sur 3 enfants âgés de 3 et 5 ans d'une école maternelle dans le 11e arrondissement parisien. Il nie les faits. La décision a été mise en délibéré au 7 juillet. Le ton monte entre l'Iran et les États-Unis. Les Iraniens accusent les Américains d'avoir violé le cessez-le-feu. En cause, des frappes menées par Washington dans la nuit de lundi à mardi. Téhéran menace désormais de représailles. À noter qu'en Iran, l'accès à Internet a été partiellement rétabli ce mardi après une coupure quasi totale de près de 3 mois. Et puis on termine avec un mot de football et tout reste à faire entre Nice et Saint-Etienne. Hier, c'était le barrage aller Ligue 1, Ligue 2. Les Aiglons et les Verts se sont quittés sur un match nul, 0 partout. Le match retour, ce sera vendredi à Nice. Excellent.

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0: Et c'était Indochine, tes yeux noirs.
1: 9.
0: Allez, bon anniversaire à vous en ce 27 mai, l'anniversaire d'André 3000, qui est André 3000, qui a 51 ans aujourd'hui. C'est le fondateur et membre du groupe Outkast. Alain Souchon, c'est plus simple quand même, hein, 82 ans, oui, vous vous rendez compte. Joseph Yeannès, 56 ans, révélé au grand public par son rôle dans le film Shakespeare in Love. Il interprétait Merlin aussi dans la série Kaamelott, ça vous parle plus peut-être. Hein. Lily Rose Depp, la fille de... Évidemment, à la fois Vanessa Paradis et Johnny Depp, 27 ans aujourd'hui. Paul Bettany, producteur, Da Vinci Code, hein, c'est lui par exemple, il a 55 ans. Et puis Todd Bridge, 61 ans, acteur, il est connu pour son rôle de Willy dans la série télévisée Arnold et Willy, vous vous souvenez ? Oh, ils étaient mignons tout plein, tous les deux. Il a 61 ans, il a grandi, hein, évidemment, il a grandi. Allez, voici l'horoscope de votre journée. On aura Lola Young avec Dealer et puis Freya Sky également sur Nov.
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0: c'est ça Novma Radio. On ne recule jamais devant quoi que ce soit. Petit verre de champagne? Non, pas ce matin. En tout cas, Suzanne est toujours là. Il nous reste avec nous Maroon 5, Cocoon, ou encore Marine avec Escro, c'est le dernier.
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0: Allez, encore très chaud pour cette journée évidemment de mercredi. Alors ce matin, c'est bien, il fait à peu près entre 17 et 19 degrés hein, lorsqu'on est notamment à la campagne. C'est extrêmement agréable. Ça donne quoi aujourd'hui? Beaucoup de soleil évidemment et 32 à 33 degrés annoncés pour cet après-midi. Une marée basse à 9h05, coefficient 57.
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0: C'était Marine avec Escroc. Allez, bon mercredi, nous sommes le 27 mai. Bonne fête les Augustins, belle journée avec Lil Wood and the Prick après les infos.
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0: Allez, toute la rédaction, Eva Loyer-Boisseau dans quelques instants et de suite Clémence Lobary, bonjour.
2: Bonjour à tous. 13 départements toujours en vigilance orange canicule ce matin. Une grande partie de la façade atlantique est concernée, de la Manche à la Gironde. La vague de chaleur, elle ne faiblit pas. Ce mardi a été la journée la plus chaude jamais enregistrée pour un mois de mai. Localement, plusieurs records de température maximale ont été battus avec près de 32 degrés à Saint-Brieuc ou encore 33 à Besançon. Elle pourrait atteindre localement 38 degrés, voire 39 degrés dans les prochains jours. Et puis, autre conséquence de cette forte chaleur, un épisode de pollution à l'ozone est annoncé dans plusieurs régions, notamment en Île-de-France. Dans le reste de l'actualité, dernier jour pour le procès en appel du financement libyen de la campagne de Nicolas Sarkozy en 2007. Au programme aujourd'hui, les plaidoiries des avocats de l'ancien chef de l'État. On rappelle que le parquet général a requis 7 ans de prison à l'encontre de l'ex-président pour association de malfaiteurs, corruption et financement illégal. Le président de la cour d'appel rendra son arrêt le 30 novembre. On n'en sait plus après la mort de cet enfant âgé de 11 ans à Rennes. Le garçon qui a été retrouvé dimanche sans vie avec une serviette mouillée autour du cou. Les deux adolescents suspectés du meurtre ont indiqué avoir agi pour du matériel de pêche.

0: de l'établissement Bétaram. Un texte qui allonge notamment le délai de prescription de délit de non-dénonciation de faits de violence sur un mineur. Il sera examiné le 1er juin en séance plénière. Deux nouvelles frappes meurtrières au Liban. 31 personnes ont été tuées hier dans le sud du pays par des attaques israéliennes. Un bilan présenté par les autorités libanaises. En parallèle, l'armée israélienne a ordonné ce mardi soir un cinquième ordre d'évacuation en 2 heures. Et puis on termine en football et le choc s'est transformé en grand verrou. 0-0 entre Saint-Etienne et Nice hier. C'était en barrage aller à Ligue 1, Ligue 2. Le match retour, ce sera vendredi à l'Allianz Riviera. Excellent début de journée à tous.
1: Merci Clémence. La suite des infos, Eva Loyer-Boisseau. Eva, bonjour.
2: Bonjour Arnaud, bonjour à toutes et tous.
1: Un jeune homme de 18 ans tué par balle à Nantes hier soir.
2: Oui, 10 jours après la mort du jeune Elidja, c'est un nouveau drame dans le quartier Alvec, cette fois à Nantes. Le jeune homme de 18 ans aurait été visé à la tête à 2 reprises par 2 tireurs en moto, selon les informations du journal Ouest France. Les pompiers ont été appelés vers 22h hier soir, mais n'ont pas pu le réanimer. Les forces de l'ordre et les CRS se sont rendus sur place.
1: Avec la canicule, plusieurs villes du Nord-Ouest Vendée prennent des mesures pour s'adapter.
2: Oui, déjà à Chalangois Communauté, les horaires de la déchetterie sont avancés, fermés à partir de 13h depuis hier et jusqu'à vendredi inclus. Du côté de Noirmoutier-en-Lille, la ville lance son dispositif de veille et d'alerte pour les habitants dits vulnérables, soit âgés de plus de 65 ans ou en situation de handicap. Les agents de la ville vous contactent par téléphone pour s'assurer de votre santé et rappeler les gestes à suivre, donc hydratation, fermer les volets, et vous pouvez vous inscrire ou un proche auprès de la mairie de Noirmoutier.
1: L'heure civique chalandaise désormais au collège.
2: Derrière l'idée, un élu parisien, Athanase Périfant, après la fête des voisins il y a 6 ans, une heure donc à consacrer à une mission ponctuelle. À Chaland, le CCAS soutient l'heure civique depuis 2 ans avec près de 130 habitants inscrits. Et depuis quelques semaines, une classe du 6e du collège Jacqueline Auriol.
1: Le festival Nouveau Regard à la Garnache, c'est cette semaine.
2: De jeudi à samedi soir, associations garnachoises et artistes invités se succèdent pour presque 6000 spectateurs en tout à chaque édition. Cette année, c'est la 5e avec comme programme demain soir Mozart dans l'église, vendredi le petit théâtre de la Garnache au château, puis des concerts le samedi. Après une journée d'animation et d'exposition, c'est gratuit.
1: Merci Eva, à tout à l'heure, 7h30 pour votre journal complet.
2: À tout à l'heure.
1: À tout à l'heure.
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0: Lilywood and the Freak et Pure NC 2014.
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0: Et là, me disant en effet à l'instant, oh, mais ça fait longtemps, et oui, 12 ans quand même, hein. Oui, 12 ans, et ça est resté vraiment un gros succès, le plus gros d'ailleurs des Lilywood and the Freak. Bon, ravi de vous retrouver en ce mercredi matin, j'espère que vous allez bien. Bah, écoutez, fait chaud, hein, pas toujours facile de bien dormir, hein, en effet, donc bon courage à vous pour cette journée de mercredi. On va faire un point complet météo, évidemment, dans quelques instants. On a quelques petits problèmes techniques, de temps en temps, il y a des coupures. Voilà, on vous prévient, hein, tout simplement et tout bonnement. On espère avoir évidemment des solutions assez rapidement. Pareil, on n'a plus de téléphone. Non, mais c'est la totale. Il y a des périodes comme ça, des journées, voilà, chat noir. Donc du coup, comme on joue, vous savez, pour la fête des mamans, avec une chanson à découvrir, et que ça va être compliqué, bien évidemment, après de pouvoir vous joindre et vous aussi de nous appeler, on l'a mise sur notre Facebook, là, il y a quelques petites minutes, avec l'atelier de Laurent. On en reparle tout à l'heure.
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0: Allez, 17 à 19 degrés ce matin, il fait bon à la fraîche, on ouvre tout, hein, les appartements, les maisons, allez, on y va, on met tout ça en courant d'air pour remettre un petit peu de frais là-dedans. Ça va nous faire du bien parce qu'il va faire encore très chaud aujourd'hui, hein, 32 à 33 degrés, nous dit Météo France. Donc voilà, plein soleil encore pour cette journée, 9h05 pour la basse mer, coefficient 57.
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0: qui va bien pour démarrer, Mathilda, I love you, sur Nove.
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0: Allez, belle journée à vous, en effet, bon, comment on dit, quand on n'a pas de pétrole, on a des idées, c'est ça. Eh bien, du coup, hop là, on a reporté notre jeu, évidemment, pour fêter les mamans toute cette semaine avec différents fleuristes, avec l'atelier, notamment de Laurent à Notre-Dame-de-Mont, sur notre Facebook. Alors, vous y allez, vous y allez, vous y allez, vous êtes à fond, vous êtes à fond de bon matin. Géraldine, ma fleur préférée, c'est la pivoine, hein, sans aucune discussion, d'ailleurs, elle dit carrément. Le gerbera pour Fanaya, Sandra qui nous dit les pivoines aussi, la rose rouge pour Nolwenn, Caroline qui nous dit les roses et les pivoines sans hésiter. Allez, une petite dernière pour la route, Lauriane qui dit le lys, hein, de Formose, très gracile. Waouh. Voilà, et on salue aussi l'atelier de Laurent Artisan, fleuriste évidemment Notre-Dame-de-Mont, qui va vous offrir un magnifique bouquet de fleurs. Nous, on vous offre de la musique et c'est pas mal non plus. Hein. Oui.

retour de Christophe Willem, hein, y compris à la scène. Hein, ce sera pour l'année prochaine, évidemment 2027. Un album tout d'abord à l'automne prochain. System, Christophe Willem sur Nova. Ambiance soleil hein, ce matin. Bah, écoutez, ça va avec la météo. Hein. Allez, Shakira, die die avec Burna Boy. La Coupe du Monde hein, qui arrive hein, de foot. Hein. Oui, c'est l'hymne. Hein. On l'écoute tout à l'heure à 8h25. Allez, 7h15, retour sur vos infos. Deuxième record de chaleur en France pour un mois de mai. Plusieurs records de température ont encore été battus hier avec, alors que la canicule continue ce mercredi, 13 départements de l'Ouest, hein, dont la Vendée, sont encore en vigilance orange. Des pics à 39 degrés sont attendus dans certaines villes. L'Iran accuse les États-Unis d'avoir violé le cessez-le-feu après des frappes dans le sud du pays, ce qui menace les négociations en cours entre les deux pays, alors que l'Iran menace de riposter. Conflit au Moyen-Orient toujours, l'armée israélienne a mené deux nouvelles frappes dans le sud du Liban, malgré le cessez-le-feu en cours. À Rennes, les deux adolescents soupçonnés d'étranglement sur un enfant de 11 ans ont dit avoir voulu se venger et récupérer du matériel de pêche d'une valeur de quelques dizaines d'euros, a déclaré hier soir le procureur de Rennes. Dans le prochain journal, à 7h30, un jeune de 18 ans tué à Nantes hier soir, 10 jours après le meurtre d'Elijah, 15 ans. Canicule, la Vendée toujours en vigilance orange aujourd'hui. Et puis direction Chaland au collège Jacqueline Auriol pour l'heure civique tout à l'heure, 7h30. Numéro 1, pile poil 9 ans, aujourd'hui, Luis Fonsi et son Despacito sur Nova.

fleuriste de Laurent, bien connu à Notre-Dame de Mont. Bonne chance pour gagner un superbe bouquet de fleurs pour célébrer toutes les mamans ce dimanche. Bon soleil, bon mercredi, retour des infos dans 3 minutes. C'est le dernier Teddy Swims, il est beau comme tout. Mr. Knows the All Son of ma radio, bonne journée.

0: Teddy Swim, c'est le dernier sur Nov.
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0: Oui, bon réveil, bonne journée évidemment à vous toutes et tous. On aura les skips de news avec We Are Good après les infos. L'horoscope pour savoir si vous allez passer une bonne journée. Elle sera bonne avec Nov ma radio, évidemment. Il est déjà 7h30. Allez, toute info présentée par Eva Loyer-Boisseau ce matin. Eva, rebonjour.
2: Rebonjour Arnaud, rebonjour à toutes et tous. Au sommaire de ce journal, un jeune de 18 ans tué à Nantes hier soir, 10 jours après le meurtre d'Elijah, 15 ans. Canicule, la Vendée toujours en vigilance orange. Aujourd'hui, plusieurs villes prennent des mesures. Et puis, direction Chalands, au collège Jacqueline Auriol pour l'heure civique.
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0: Un jeune homme de 18 ans tué par balle à Nantes hier soir.
2: Dans le quartier Alvec, le jeune homme de 18 ans aurait été visé à la tête à deux reprises par deux tireurs en moto. Selon les informations du journal Ouest France, les pompiers ont été appelés vers 22h hier soir mais n'ont pas pu le réanimer. Les forces de l'ordre et les CRS se sont rendus sur place. Un drame qui intervient 10 jours seulement après le décès d'Elijah, 15 ans, dans un autre quartier de Nantes.
0: Canicule, la Vendée toujours en vigilance orange aujourd'hui.
2: Des maximales à 33 degrés sont attendus dans le nord-ouest du département, comme hier. Alors pour prévenir des fortes chaleurs, la ville de Noirmoutier-en-Lille lance son dispositif de veille et d'alerte des habitants dits vulnérables, soit âgés de plus de 65 ans ou en situation de handicap. Un dispositif qui vous garantit l'appel d'un agent de la commune pour prendre de vos nouvelles. Vous pouvez vous inscrire auprès de la mairie. Et puis à Chalands, la déchetterie est ouverte de 7h à 13h depuis hier et jusqu'à vendredi inclus. La préfecture de Loire-Atlantique, elle, avance la cérémonie de la journée nationale de la résistance ce matin de 11h à 9h30 en raison de la chaleur. C'est toujours au monument des 50 otages à Nantes. Préfecture qui demande aussi le renforcement des maraudes avec distribution d'eau pour les personnes sans abri. À Nantes et Saint-Nazaire, des équipes sont de plus en plus mobilisées pour distribuer de l'eau et ouvrir plus d'hébergements d'urgence.
0: L'heure civique chalandaise désormais au collège.
2: Derrière l'idée, un élu parisien, Athanase Périfan, après la fête des voisins il y a 6 ans. Une heure donc à consacrer à une mission ponctuelle. À Chalands, le CCAS soutient l'heure civique depuis 2 ans avec près de 130 habitants inscrits. Et depuis quelques semaines, une classe de 6e du collège Jacqueline Auriol. La semaine dernière, Athanase Périfan est venu dans l'établissement à l'invitation de la ville pour le lancement de l'heure civique au collège. Il rappelle au micro de Nov la naissance de ce projet en plein Covid-19.
3: Souvenez-vous, il y a eu des élans, un tsunami de solidarité dans ce pays. On faisait des masques, des blouses. C'était incroyable. Et puis on a vu qu'après la crise du Covid, finalement on a repris un peu nos habitudes. Et je me suis dit, comment on peut relancer ce magnifique élan de solidarité? Et on voit bien qu'il y a une crise du bénévolat associatif classique. Les gens n'aspirent pas à être secrétaire général d'une asso pendant 25 ans. Ça vieillit aussi. Et c'est l'idée de dire, comment on peut tout simplement donner un peu de temps. Une heure, c'est une durée simple. Une heure par mois, tout le monde peut le faire. Même si en réalité on voit bien que les gens après, ils donnent ce qu'ils veulent. J'ai un jeune retraité qui me disait l'autre jour, dans une commune de Vendée, l'heure civique c'est mon adrénaline, une heure par mois ça me suffit pas. Donc chacun fera ce qu'il a envie de faire et donnera le temps qu'il a envie de donner et surtout inventera les gestes de solidarité qui lui conviennent.
2: Et après avoir testé l'heure civique dans plusieurs départements, dont la Charente et la Vendée en premier, Athanase Périfan annonce l'élargissement du dispositif dans tout le pays. À Chalands, c'est auprès du CCAS que vous pouvez vous inscrire pour participer.
0: Cantine gratuite à Lépine pour attirer les familles.
2: Cantine gratuite pour les scolaires et la garderie de la commune sur l'île de Noirmoutier. Pour l'instant, 37 enfants bénéficient de cette gratuité de la maternelle au CM2 contre 70 élèves il y a 8 ans. La municipalité espère attirer de nouvelles famille. Pour la ville, le repas lui revient à 6,44 €.
0: Aujourd'hui et demain, journée nationale des sauveteurs en mer.
2: Et la SNSM ouvre ses portes pour venir à la rencontre de ses bénévoles avec des visites de bateaux, démonstrations de sauvetage et initiation aux gestes de premier secours. Rendez-vous dans les ports, sur les plages et dans les locaux de la SNSM.
0: Le festival Nouveau Regard à la Garnache, c'est cette semaine.
2: De jeudi à samedi soir, associations garnachoises et artistes invités se succèdent pour presque 6000 spectateurs en tout à chaque édition. Cette année, c'est la 5e avec au programme demain soir Mozart dans l'église, vendredi le petit théâtre de la Garnache au château, puis des concerts le samedi avec une journée d'animation et d'exposition. Mais alors concrètement, à quoi ressemble ce festival? Réponse de l'acteur Sylvain Roblin sur scène vendredi soir et organisateur pour la ville de la Garnache.
4: L'ambiance du festival, c'est vraiment de l'art à ciel ouvert et en très belle accessibilité, qui est vraiment la volonté aujourd'hui, c'est de rendre la culture et l'art à la portée de tous. Donc c'est un festival qui est en entrée libre sur les 3 jours. À quoi ça ressemble? Eh bien, clairement, en fait, voilà, une multiplicité des arts au sein de notre commune, que ce soit de la danse, des expositions, de la sculpture, de la peinture, du théâtre, du chant. Voilà, donc c'est vraiment de l'art divers et varié.
2: Festival gratuit, le programme est à retrouver en ligne.
0: Allez, on y va pour la météo, 7h35.
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0: Bon, encore très chaud évidemment et très lourd pour cet après-midi. On vous l'a dit, en vigilance orange pour aujourd'hui. Il fait très bon ce matin, tôt de bonne heure. Après, le soleil est déjà arrivé, donc ça a vite monté. Mais c'est vrai que ce matin, il faisait entre 17 et 19 degrés en race campagne. C'était super agréable.
2: Ça fait du bien.
0: Ah oui, ça fait du bien, là, ce petit instant, là, quelques instants. C'était bon ce matin de bonne heure. 32, 33 degrés, en effet, annoncé pour cet après-midi. Voilà, ça va, semble-t-il, changer à partir de ce week-end, samedi ou dimanche. On verra.
2: On verra.
0: Affaire à suivre. Tout à l'heure, 7h45, eh bien, on parle de ce nouveau rendez-vous Regard.
2: Oui, donc on part à Lagarnache pour en parler, un festival qui prend place à l'église, on l'a dit, au petit théâtre de Lagarnache. Et puis bon, alors à quoi ça ressemble? On en a parlé un peu à 7h30. À écouter aussi la suite à 7h45.
0: Exactement, dans 9 minutes. À tout à l'heure, Eva.
2: À tout à l'heure.
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0: Les Skip the Use et We Are Good sur Nove. Allez, bon anniversaire à vous. En ce 27 mai, l'anniversaire ce matin d'André 3000. Qui est André 3000? Connu pour être un membre fondateur du groupe Outkast, groupe de musique, hein, si vous préférez. 51 ans aujourd'hui. Joseph également Fiennes, révélé au grand public avec son rôle dans le film Shakespeare in Love. Il interprétait également Merlin dans la série Kaamelott, hein, ça vous parle peut-être davantage. Lily Rose Depp, oui, elle a une maman, elle a un papa bien connu. La maman, c'est Vanessa Paradis. Le papa, c'est Johnny Depp. Hein. 27 ans aujourd'hui, hein, la fille de Vanessa Paradis. Paul Bettany, 55 ans, acteur, producteur. Hein, Da Vinci Code, hein, on lui doit ça, par exemple. Encore Todd Bridge, acteur. Il est connu pour son rôle de Willy. Et oui, Arnold et Willy. Eh bien voilà, 61 ans aujourd'hui. Le petit garçon a bien grandi. Et c'est l'anniversaire, ce matin, d'Alain Souchon. Combien, d'après vous? Quel âge? 82 ans ce matin, quand même, Alain Souchon. On l'écoute justement en full, sentimental, après l'horoscope.
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0: Bon anniversaire Alain Souchon, 82 ans ce matin, full sentimental. 7h45, retour sur vos infos. Deuxième record de chaleur en France pour un mois de mai. Plusieurs records de température ont encore été battus hier alors que la canicule continue ce mercredi. 13 départements de l'Ouest, dont la Vendée, sont encore en vigilance orange. Des pics à 39 degrés sont attendus dans certaines villes. Un homme décédé, 3 autres blessés par des tirs d'armes à feu près d'un point de deal hier soir à Grenoble. Leur identité n'est pas encore connue. Les tireurs, eux, ont pris la fuite. Roland Garros, Loïs Boisson, donc éliminé dès le premier tour, demi-finaliste l'année dernière. 2 autres Françaises restent en lice pour le second tour et c'est une entrée en matière à l'opposé pour Moïse Kouam, 17 ans, qualifié pour le second tour. 3 autres Françaises sont attendues sur le court cet après-midi. Allez, événement dès jeudi avec la 5e édition du festival Nouveau Regard à la Garnache. Au programme musique, théâtre, cirque, déambulation artistique et visite de patrimoine. La ville est aux commandes, tout est gratuit. Au micro d'Emmanuel Achard, 2 élus investis dans les domaines de la culture et du patrimoine. Peggy Sozo et Sylvain Roblin, ils nous donnent le ton du festival.
1: L'ambiance du festival, c'est vraiment de l'art à ciel ouvert et en très belle accessibilité, qui est vraiment la volonté aujourd'hui, c'est de rendre la culture et l'art à la portée de tous. Donc c'est un festival qui est en entrée libre sur les 3 jours. À quoi ça ressemble? Eh bien, clairement, en fait, voilà, une multiplicité des arts au sein de notre commune, que ce soit de la danse, des expositions, de la sculpture, de la peinture, du théâtre, du chant. Voilà, donc c'est vraiment de l'art divers et varié.
2: Le festival démarre jeudi soir, le jeudi 28, en l'église de la Garnache, avec un concert lyrique. Et vous nous proposez une soirée avec Mozart.
1: Exactement, donc concert lyrique avec notamment Alexandra Lucianu, garnachoise de Racine, qui est donc harpiste mondialement reconnue et qui sera accompagnée donc de 5 autres musiciens et chanteurs pour une belle soirée autour de Mozart.
2: Je reste avec vous parce que le vendredi soir, on va revenir au château, dans la cour, vous la connaissez bien puisqu'on va retrouver du théâtre, le petit théâtre de la Garnache et la pièce Toquée avant d'entrer.
1: C'est ça, donc avant à 19h, donc il y aura un after work, donc de la restauration, un bar et des planches apéro qui sont vendues par nos associations locales. Et puis donc à 20h, effectivement, donc le petit théâtre de la Garnache. Donc on est désolé, je ne devrais pas le dire, mais voilà, on sera vite sur scène pour la représentation de cette pièce.
2: Mais si, il faut le dire. Et après, il y aura de la musique avec Charlotte Dutz en concert, ambiance pop, folk, blues. Et alors samedi, c'est toute la journée, ça démarre dès 10h45 en centre-ville. La médiathèque aussi va accueillir pas mal d'artistes. À quoi ça ressemble le samedi 30 mai?
3: Le samedi 30 mai, c'est toute une déambulation dans le bourg qui commence donc en effet dès la matinée avec les différents exposants, donc différentes associations qui exposent de l'art, de la photo, de la sculpture, des exposants également venus de l'extérieur. On aura également des fresques qui seront réalisées tout au long de la journée sur 2 endroits différents. Donc de très belles fresques cette année qui mettront à l'honneur des femmes très célèbres. Et puis après, il y aura différentes assos également qui feront des interprétations donc de danse, de chant, avec l'asso de musique.
2: Et on revient en soirée dans la cour du château de la Garnache avec des concerts toute la soirée.
3: Oui, 3 concerts. Ça commencera à 19h avec les Zouaves. Donc c'est un duo de frères et sœurs qui racontent un petit peu leur histoire de famille en chanson. Après, ça continuera à 21h avec The Real Jukebox Live. Ce sont des reprises pop. Et on finit après avec à 23h avec Joyeux Bordel, concert, chansons festives, cuivrées, participatives, qui mettra beaucoup d'ambiance. Et puis pour terminer la soirée, c'est Stéréophobie DJ qui mettra l'ambiance jusqu'à la fin de la nuit.
0: Un grand temps fort pour la Garnache qui attend entre 5 et 6 000 visiteurs. Novma Radio, bientôt 7h49.
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0: Bon, toujours vigilance orange, encore très chaud pour aujourd'hui. C'est bien la fraîche le matin, toute bonne heure, mais ensuite l'après-midi, ça monte à 32-33 degrés. Annoncé sur le nord-ouest Vendée pour aujourd'hui. Ça semble vouloir bouger, peut-être même à partir de demain. Il fera toujours chaud, attention. Mais on voit que ça évolue un peu différemment de ce qui était annoncé au départ. Peut-être une bonne surprise à partir de dimanche, mais a priori pas avant, concernant les températures. 9h05 pour la Basse-Mer, coefficient 57. Arrive le bloc 9, mais avant Harry Styles et American Girls.
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0: On était bien avec Harry Styles, American Girls, arrive Marguerite et la bosse.
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0: Merci de votre fidélité. Belle journée à vous pour ce mercredi 27 mai. Nous fêtons les Augustins aujourd'hui. Bonne fête à vous. Peut-être les Augustines aussi, hein. Bon, on va le faire. Allez, on va le faire. Les Germains, même pour demain, hein, les Germains. Et pourquoi pas les Germaines aussi? Eh oui, ça va avec, hein, quelque part, quand même. Bon, bonne journée à vous. Tout à l'heure, le chiffre du jour, il sera de 9. On se prolonge dans votre prochain week-end. Il y a pas mal de choses, hein, en Nord-Ouest Vendée. 9 comme 9 animations pour un joli rendez-vous nature. Je n'en dis pas plus. Vous restez avec nous. Ce sera tout à l'heure, bien évidemment, à 8h10 sur Nov, ma radio. Nouveauté ce matin. Et Shakira qui est de retour déjà depuis un petit moment, hein. Là, elle est pas toute seule, avec Burna Boy. Et ça sent bon, le mondial de foot. Si, si, si, la voici Shakira. Ah, on est sur du 200% Shakira. Shakira, hein, die, die. A tout à l'heure, dans une demi-heure pour le découvrir. Voici le Bloc Nov, voici Emmanuel.
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2: Les ateliers de l'assaut The Artist montent sur scène ce week-end au Perrier, salle du Marot, avec plusieurs séances l'après-midi et le soir, samedi 20h30, dimanche 14h30 et 19h, deux comédies écrites et mises en scène par Valentine Haber. Pour ces ateliers sont proposés l'atelier Paco.

livre. Et cette fois, on part en Écosse, évidemment, dans un château antique. Anne-Noire Moutier, on retrouve ce jeudi au cinéma Le Mimosa, Paul Mirabel, Par Amour. C'est son spectacle au cinéma. L'humoriste affiche complet partout où il passe. Séance unique à venir voir donc demain soir. Et la billetterie est ouverte sur le site cinemamimosa.fr. Vendredi, la Microfolie de Saint-Jean-de-Mont propose son rendez-vous méridien avec Musette Swing Jazz, avec évidemment vibrato réservé. C'est gratuit, ce sera à 12h40.

0: ciné-débat autour du film La Liberté d'être avec la réalisatrice Eva Esther. Concerts, des stands, des ateliers de découverte pour enfants et parents. Toutes les infos évidemment en ligne. Hein. Recherchez l'enfant rayonnant.
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0: c'est elle, la boss, Marguerite. Marguerite, je t'aime un peu, beaucoup, passionnément à la folie. Non, mais bon, allez, 8h. On s'informe.
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0: Allez, toute la rédaction avec Eva Loyer-Boisseau dans quelques instants. Et de suite, Clémence Lobary, bonjour.
2: Bonjour à tous. La vague de chaleur ne faiblit pas. 13 départements sont toujours en vigilance orange canicule ce matin. Une grande partie de la façade atlantique est concernée, de la Manche à la Gironde. Et aujourd'hui, le thermomètre va grimper. Météo France annonce 37 degrés à Bordeaux, 36 degrés à Rennes ou encore 35 degrés à Lyon. Une pollution à l'ozone est également annoncée dans plusieurs régions, notamment en Île-de-France. La qualité de l'air est encore mauvais sur toute la zone francilienne. La préfecture a donc mis en place des mesures de réduction de la vitesse. Dans le reste de l'actualité, c'est à partir d'aujourd'hui que vous pouvez réclamer votre aide grand rouleur. Le formulaire est disponible sur l'espace personnel du site impots.gouv.fr. Une aide proposée par le gouvernement pour faire face à la hausse des prix des carburants. D'abord fixée à 50 euros, elle a été doublée. Cela représente 20 centimes de ristourne pour une consommation moyenne de carburant sur 6 mois. Il

0: L'ancien anesthésiste Frédéric Péchier a déposé une nouvelle demande de remise en liberté. On le rappelle, il a été condamné à la réclusion criminelle à perpétuité fin 2025 par la cour d'assises du Doubs. Il a fait appel. Frédéric Péchier est accusé de 30 empoisonnements, dont 12 mortels commis sur des patients dans deux cliniques de Besançon. Sa requête sera examinée le 16 juin. Ses deux premières demandes ont déjà été refusées. Les librairies Furet du Nord en difficulté. Elles ont demandé leur placement en redressement judiciaire. En cause, une baisse des ventes de 15% enregistrée depuis 2021. La procédure devrait débuter dès lundi. Le groupe emploie 600 personnes. Et puis en tennis, c'était le scénario redouté. Un an après sa formidable épopée à Roland-Garros, Loïs Boisson est finalement éliminée dès le premier tour du tournoi en 2-7 par la russe Anna Kalinskaya. Handicapée par son manque de rythme après des mois de blessures, elle sortira du top 100 après Roland-Garros. Excellent début de matinée à tous.
1: Merci Clémence. La suite des infos, Eva Loyer Boisseau. Eva, rebonjour.
2: Rebonjour Arnaud, rebonjour à toutes et tous.
1: Canicule, hein, la Vendée et Loire-Atlantique toujours en vigilance orange aujourd'hui.
2: Oui, des maximales à 33 degrés sont attendues cet après-midi. Alors pour prévenir des fortes chaleurs, la ville de Noirmoutier-en-Lille lance son dispositif de veille et d'alerte des habitants dits vulnérables, soit âgés de plus de 65 ans ou en situation de handicap. À Chaland, la déchetterie est ouverte de 7h jusqu'à 13h depuis hier et jusqu'à vendredi inclus. La préfecture de Loire-Atlantique, elle avance la cérémonie de la journée nationale de la résistance ce matin de 11h à 9h30 en raison de la chaleur. C'est toujours au monument des 50 otages à Nantes. Préfecture qui demande le renforcement des maraudes avec distribution d'eau pour les personnes sans abri. À Nantes et Saint-Nazaire, des équipes sont en plus mobilisées pour distribuer de l'eau et ouvrir plus d'hébergements d'urgence.
1: L'heure civique poursuit son développement en Vendée et à Chaland.
2: Avec une centaine d'habitants inscrits au CCAS qui gère l'heure civique. Et depuis quelques semaines, une vingtaine de jeunes en plus de classe de 6e du collège Jacqueline Auriol. Ils sont en lien avec l'EHPAD Marie et Albert Guillonneau et ils y sont allés deux fois pour l'instant. Et la semaine dernière, les retraités sont venus au collège pour un goûter. On en parle à 8h30.
1: Les arts sont en fête à la Garnache avec le festival Nouveau Regard.
2: Et c'est sa 5e édition dès demain soir dans l'église de la commune avec de la musique lyrique autour de Mozart. Vendredi 19h, direction le château, ouverture avec un afterwork, buvette et planche apéro avant de voir le petit théâtre de la Garnache jouer toqué avant d'entrer, suivi du concert de Charlie Duds. Samedi, concert en soirée après une journée d'animation et d'activité au centre-ville et à la médiathèque de la Garnache.
1: Les arts sont en fête à la Garnache avec le festival Nouveau Regard.
2: Et c'est sa 5e édition demain soir, on en a déjà parlé, on en reparle à 8h30.
1: À tout à l'heure alors.
2: À tout à l'heure.
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0: Malibu et Miley Cyrus.
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0: Allez, bon réveil, bon courage pour ce mercredi 27 mai. Encore très chaud, évidemment, pour aujourd'hui. C'est compliqué les nuits, surtout. Aïe. Bon, écoutez, voilà, on se met à l'ombre le plus possible. On fait attention en journée. Et puis, faut attendre encore ce week-end, hein, quand on regarde, peut-être à partir de dimanche, du changement, hein, semble-t-il, avec une perturbation qui pourrait arriver par le nord-ouest. Bon, on voit ça, en tout cas, avec la météo locale, notamment pour aujourd'hui. Dans quelques instants, on aura mis avec sa pique un peu quand même. Le chiffre du jour sera de 9. On repart le cadeau, hein. On a changé un petit peu de tactique pour aujourd'hui concernant la fête des mamans. Je vous explique tout ça tout à l'heure. Je vois le nouveau Zazie aussi qui arrive et puis on découvre Shakira tout à l'heure, hein, sur Nov.
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0: Allez, 32 à 33 degrés annoncés sur le nord-ouest Vendée pour aujourd'hui. Puis on est proche de l'océan et de la mer et mieux c'est vrai. La température est un petit peu plus agréable, mais on dépasse toujours les 30 degrés en règle générale. Donc il fera chaud, beau soleil encore pour aujourd'hui. Une marée basse à 9h05 ce matin, 57 pour le coefficient de marée.
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0: C'était Mickey.
1: 9.
0: Ah, dans quelques instants, on a le tout dernier Zazie, peu importe son grand retour, voilà, joli retour fracassant, et ça nous fait plaisir de retrouver sa plume et aussi sa musique, hein. C'est du 100% Zazie. On va se souvenir d'une sacrée chanson, elle est née d'une rencontre entre cet artiste que vous allez découvrir dans quelques instants avec un sans-abri. Le sans-abri l'a interpellé, lui et sa copine, en lui disant « Alors, vous vous croyez beau ?» Et cette phrase lui est restée en mémoire. Mais nous aussi, formidable, évidemment, Stromae.
2: J'étais formidable, formidable.
0: Stromae, pile poil 13 ans, sortait ce single formidable. C'était l'album Racine Carrée, un album évidemment à succès.
2: Nous étions formidables.
0: La victoire de la musique, la chanson reçoit la victoire du meilleur clip vidéo, remporte également le trophée de l'artiste interprète masculin de l'année, l'album de chansons de l'année, la consécration. On l'écoute après Zazie.
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0: Il est de 9, notre chiffre du jour. 9 animations pour la journée nature au parc de la Sablière à Chaland. Sur le thème de la nature, nous fait du bien. Eh bien, la ville a programmé ses 9 animations dimanche prochain, dimanche 31 mai. Des jeux, des balades, des séances d'activités, bien-être sont au programme. Donc, dimanche de 10h à 17h, les activités seront proposées à un public intergénérationnel. L'espace jeune proposera un jeu de piste dans les différentes zones du parc, alors que l'espace partage proposera des jeux de société sur la thématique nature. On aura Antonine et Louise de l'accueil en nature, Hulotte et... La journée de 10h à 17h, direction le parc de la Sablière, route de Comquier, c'est à Chaland.
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Allez, retour sur vos infos. L'Iran accuse les États-Unis d'avoir violé le cessez-le-feu après des frappes dans le sud du pays, ce qui menace les négociations en cours entre les deux pays alors que l'Iran menace de riposter. Conflit toujours au Moyen-Orient, l'armée israélienne a mené de nouvelles frappes dans le sud du Liban malgré le cessez-le-feu en cours. À Rennes, les deux adolescents soupçonnés d'étranglement sur un enfant de 11 ans ont dit avoir voulu se venger et récupérer du matériel de pêche d'une valeur de quelques dizaines d'euros, a déclaré hier soir le procureur de Rennes. Dans le prochain journal à 8h30, à la deuxième du procès pour le meurtre de Jonathan Coulon, une première instruction donc au camp de vacances de Saint-Brévin-les-Pins, un enfant avait été victime d'agressions sexuelles. Canicule, la Vendée et la Loire-Atlantique toujours en vigilance orange ce mercredi. À Chalon, les collégiens se mettent à l'heure civique avec l'EHPAD Marie et Albert Guillonneau. Et puis cinquième édition du Festival Regard à La Garnache tout à l'heure 8h30. La consécration pour Stromae est formidable, on l'écoute comme promis, 2013 sur Nova Radio.

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1: Allez, on parle dans quelques instants de Thomas et Maxime. Iront-ils ce vendredi en finale? On vous dit ça dans 15 secondes. Allez, le casse du Louvre porté à l'écran. Le spectaculaire casse du musée du Louvre d'octobre 2025 va être l'objet d'un film réalisé par Romain Gavras et d'une série documentaire sur la base d'un livre enquête de trois journalistes, main basse, hein, sur le Louvre, qui sort aujourd'hui d'ailleurs. Ni le titre, ni la date de sortie, ni le nom des acteurs n'ont encore été annoncés. Alors, Thomas et Maxime, eh bien, n'iront pas en finale vendredi pour la meilleure boulangerie de France. Après une réussite totale hein, sur la réalisation d'un pain céréal ce lundi soir, un magnifique tableau en forme de blason, eh bien, toute l'équipe était complètement bluffée, ce qui leur a valu leur sélection pour la région, avec la région Bretagne pour l'ouest de la France. Hier soir, sur M6, plus compliqué, la concurrence était au rendez-vous pour nos deux Montois. Quatre équipes sélectionnées devaient réaliser une tourte salée d'exception et c'est la région des Landes Pyrénées-Atlantiques qui a remporté cette manche. Direction la finale pour eux ce vendredi. En tout cas, quel beau parcours, hein. Autant vous dire que Thomas et Maxime n'ont pas démérité. C'était un sacré challenge, une belle aventure humaine. On ne peut que féliciter la pâtisserie, donc Thomas Coran à Saint-Jean-de-Mont. Bravo à Thomas et à Maxime. Vous restez avec nous, Superbus, voilà, pour OK KO sur Nov.
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Barbu, c'est OK KO en featuring avec Kyo. Allez vous jouer sur notre Facebook depuis ce matin. On a un petit problème de téléphonie, voilà, quelques petits problèmes techniques en ce moment. Donc du coup, ce sera beaucoup plus facile sur notre Facebook. 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Tirage au sort en direct sur Nova Radio tout à l'heure, un petit peu après 11h. Voici le nouveau Shakira, Die Die.

0: vive la Coupe du Monde de foot, hein, ça ne saurait tarder maintenant. Shakira.
1: 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Bonne journée.
0: Je pense qu'on n'a pas fini de l'écouter, d'en entendre parler de Shakira.
2: Bon, hein, ça, c'est sûr, oui.
0: C'est une évidence, même. C'est une évidence. Bon, c'est un joli rendez-vous, un joli show qui est attendu d'ailleurs à la mi-temps, hein, vous le savez, hein, évidemment, au mois de juillet, avec d'autres artistes. Bon, belle journée sur Nove Ma Radio avec Christophe Maé. On célèbre les mamans également à travers cette chanson La Lune qui est magnifique. Il est 8h30. Et toute actualité évidemment de ce mercredi matin. Eva Loyer-Boissou, rebonjour.
2: Rebonjour Arnaud, rebonjour à toutes et tous dans les titres de l'actualité. À la deuxième semaine du procès pour le meurtre de Jonathan Coulon, une première intrusion au camp de vacances de Saint-Brévin-les-Pins. Un enfant avait été victime d'agressions sexuelles. Canicule, la Vendée et Loire-Atlantique toujours en vigilance orange ce mercredi. À Challans, les collégiens se mettent à l'heure civique avec l'EHPAD Marie et Albert Guillonneau. Et puis, cinquième édition du festival Gare à la Garnache.
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0: Un jeune homme de 18 ans tué par balle à Nantes hier soir.
2: Dans le quartier Alvec, le jeune homme de 18 ans aurait été visé à la tête à deux reprises par deux tireurs en moto, selon les informations du journal Ouest France. Les pompiers ont été appelés vers 22h hier soir, mais n'ont pas pu le réanimer. Les forces de l'ordre et les CRS se sont rendus sur place. Un drame qui intervient 10 jours seulement après le décès d'Elidja, 15 ans, dans un autre quartier de Nantes.
0: Au procès de Martinet, accusé du meurtre de Jonathan Coulon il y a 22 ans, révélation d'une première intrusion au camp de vacances de Saint-Brévin-les-Pins quelques années avant le drame.
2: Oui, en tout, plusieurs intrusions se sont passées au camp de vacances, plus de 700 en tout, mais principalement pour des vols, sauf une en 1988. Deux enfants ont vu un homme, l'un d'eux a été agressé sexuellement dans la même chambre occupée par Jonathan Coulon des années plus tard, ce qui pourrait expliquer comment le meurtrier de l'enfant connaissait déjà les lieux, mais pour l'instant, aucune preuve que ce soit Martin. Les enfants décrivent un homme grand, couteau à la main, qui parle français sans accent, alors que l'accusé est allemand. Les avocats de l'accusé insistent, rien ne prouve que Martin Ney était en France au moment des faits, ni en 1988 lors de la première intrusion, ni en 2004 au moment de la disparition du petit Jonathan.
0: La canicule, la Vendée toujours en vigilance orange aujourd'hui.
2: Des maximales à 33 degrés sont attendues dans le nord du département, comme hier, pour prévenir des fortes chaleurs. La ville de Noirmoutier en Lille lance son dispositif de veille et d'alerte des habitants dits vulnérables, soit âgés de plus de 65 ans ou en situation de handicap. Un dispositif qui vous garantit l'appel d'un agent de la commune pour prendre de vos nouvelles et vous pouvez vous inscrire auprès de la mairie. À Challans, la déchetterie est ouverte de 7h à 13h depuis hier et jusqu'à vendredi inclus. Et la préfecture de Loire-Atlantique, elle avance la cérémonie de la journée nationale de la résistance ce matin de 11h à 9h30 en raison de la chaleur. C'est toujours par contre au monument des 50 otages à Nantes. Préfecture qui demande aussi le renforcement des maraudes avec distribution d'eau pour les personnes sans abri. À Nantes et Saint-Nazaire, des équipes sont de plus en plus mobilisées pour distribuer de l'eau et ouvrir plus d'hébergements d'urgence.
0: L'heure civique poursuit son développement en Vendée et à Challans.
2: Avec une centaine d'habitants inscrits au CCAS qui gère l'heure civique. Et depuis quelques semaines, une vingtaine de jeunes de classe de 6e du collège Jacqueline Auriol, en lien avec l'EHPAD Marie et Albert Guillonneau. Ils y sont allés deux fois pour l'instant et la semaine dernière, les retraités sont venus au collège pour un goûter. En présence d'Athanas Périfan, élu parisien et créateur de l'heure civique, d'Alexandre V, maire de Challans, et d'Isabelle Rivière, vice-présidente du département. Alors que la Vendée est un des deux premiers à s'inscrire à l'heure civique, avec la Charente.
3: On a souhaité avec le président Alain Leboeuf en faire vraiment un acte fort de la vie ensemble à travers toutes les générations et il a pu être récompensé à la dernière assemblée des départements de France par le président pour cette initiative. Donc je suis très très heureuse que le département de la Vendée puisse s'appuyer sur toutes les forces vives de tous, de la 6e, vous le voyez, des enfants jusqu'à leur senior où on a lancé dans les EHPAD.
4: Qu'est-ce qui vous a conquis vous dans ce projet?
3: Tout parce que c'est d'abord la simplicité, c'est tout simplement évidemment le sens qu'on donne à sa vie, aider l'autre. Donner du sens à sa vie, c'est donner du temps pour les autres. Et c'est tellement basique. Et pourtant, faut l'organiser.
2: Et si vous souhaitez donner votre temps, info par mail, leurcivique@chalans.fr.
0: Cantine gratuite à l'Épine pour attirer les familles.
2: Oui, cantine gratuite pour les scolaires et pour la garderie de la commune sur l'île de Noirmoutier. Pour l'instant, 37 enfants bénéficient de cette gratuité, de la maternelle au CM2 contre 70 élèves il y a 8 ans. La municipalité espère donc attirer de nouvelles familles pour remplir l'école.
0: Les arts sont en fête à la Garnache avec le nouveau festival Regard.
2: Et c'est sa 5e édition demain soir dans l'église de la commune avec la musique lyrique autour de Mozart. Vendredi 19h, direction le château. Ouverture avec un afterwork, buvette et planche apéro avant de voir le petit théâtre de la Garnache jouer Toqué avant d'entrer, suivi du concert de Charlie Duds. Samedi, concert en soirée après une journée d'animation et activité en centre-ville et à la médiathèque de la Garnache. Explication de l'adjointe Peggy Sozo à l'organisation.
5: Le samedi 30 mai, c'est toute une déambulation dans le bourg qui commence donc en effet dès la matinée avec les différents exposants, donc différentes associations qui exposent de l'art, de la photo, de la sculpture, des exposants également venus de l'extérieur. On aura également des fresques qui seront réalisées tout au long de la journée sur deux endroits différents, donc de très belles fresques cette année qui mettront à l'honneur des femmes très célèbres. Et puis après, il y aura différentes assos également qui feront des interprétations donc de danse, de chant, avec l'asso de musique.
2: Et le soir, concert au château avec les Zouaves de Real Jukebox Live, le groupe Joyeux Bordel, et à 1h du matin, DJ Stéréophobie.
0: On y va pour la météo, 8h36 sur Nov.
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0: Bon, encore très chaud pour aujourd'hui, vous l'avez dit évidemment Eva, 32, 33 degrés, peut-être plus même dans les terres. Demain ça va changer un petit peu parce qu'on a un petit vent thermique qui va limiter un petit peu la hausse sur le nord-ouest Vendée, sur la côte et les îles plus particulièrement.
2: Ça va faire un peu de bien.
0: Ça va faire un peu de bien, mais quand même ça reste lourd. Hein. Et pareil pour vendredi où on aura un ciel voilé et qui deviendra nuageux dans l'après-midi, mais ça restera toujours très lourd. Il faut attendre samedi a priori pour le moment pour avoir peut-être une baisse des températures.
2: On verra samedi alors.
0: Exactement, courage à vous tous. Allez, tout à l'heure, on parle de l'heure civique à 8h45.
2: Et oui, on se rend au collège Jacqueline Auriol au micro d'Emmanuel Achard pour rencontrer ses collégiens, ses retraités et ses bénévoles qui travaillent pour l'heure civique. Vous allez voir, c'est très animé.
0: Très bien, merci Eva, à plus tard.
2: À plus tard.
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0: reconnu, Christophe Mahé. Allez, bonne journée à vous et bon anniversaire en ce 27 mai. L'anniversaire de Todd Bridge. Vous le connaissez forcément. 61 ans aujourd'hui, c'est un acteur et il était connu pour son rôle de Willy dans la série télévisée Arnold et Willy. Qu'est-ce que c'était sympa ça. Un acteur producteur, notamment David Chicot, celui, c'est Paul Bettany, il a 55 ans aujourd'hui. Lily Rose Depp, voilà, qui naît dans un berceau avec autour d'elle Vanessa Paradis et son papa Johnny Depp, pas mal quand même, 27 ans aujourd'hui. Également Alain Souchon, on l'a écouté tout à l'heure, 82 ans. Et puis André 3000, 51 ans, fondateur quand même du groupe Outkast. Allez, Michael Jackson et Smooth Criminal arrivent après l'horoscope.
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0: été le King of Pop, Soul Communal.
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0: Alors on gagne évidemment avec aujourd'hui votre artisan fleuriste Laurent à Notre-Dame-de-Mont. On en reparlera tout à l'heure, hein, un joli bouquet de fleurs pour fêter les mamans. Mais aussi pour les mamans au jardin, on a avec le groupe Emma sur notre Facebook un joli cadeau avec un souffleur BGA 45 de la marque Steel avec sa batterie intégrée. C'est vraiment un chouette cadeau. Et là aussi, valeur 129 euros à gagner. Tirage au sort après-demain, c'est-à-dire vendredi matin. Bonne chance à vous, tout indiqué sur cette belle publication. On compte sur vous, vous êtes d'ailleurs très nombreux à tenter votre chance. Il est 8h45. Retour sur vos infos, deuxième record de chaleur en France pour un mois de mai. Plusieurs records de température ont encore été battus hier alors que la canicule continue ce mercredi. 13 départements de l'Ouest, dont la Vendée, sont encore en vigilance orange. Des pics à 39 degrés sont attendus dans certaines villes. Un homme décédé et trois autres blessés par des tirs d'armes à feu près d'un point de deal hier soir à Grenoble. Leur identité n'est pas encore connue. Les tireurs, eux, ont pris la fuite. Roland Garros, Loïs Boisson, donc éliminé dès le premier tour, demi-finaliste l'année dernière. Deux autres Françaises restent en lice pour le second tour et c'est une entrée en matière à l'opposé pour Moïse Kouam, 17 ans qualifié pour le second tour. Trois autres Français sont attendus sur le court cet après-midi. Allez, depuis plusieurs semaines, une classe de 6e du collège Jacqueline Auriol s'investit dans le dispositif de l'heure civique avec la ville et le CCAS de Chalons. Imaginez après la crise Covid par Anastase Périfant, élu parisien à qui l'on doit aussi la fête des voisins. Cette heure que tout citoyen peut donner à une mission ponctuelle implique désormais la jeunesse. Rencontre la semaine dernière au collège avec des résidents de l'EHPAD Marie-Albert Guillonneau que les élèves ont déjà vu à deux reprises. Ambiance plutôt joyeuse au micro d'Emmanuel Lachard.
2: Moi, monsieur Vecchi, V-E-C-H-I Parmentier.
3: Et votre prénom ?
2: Roger.
3: C'est vous qui animez l'EHPAD ?
2: Oui, j'anime l'EHPAD, oui.
3: Les jeunes qui sont venus aujourd'hui, vous les avez rencontrés lors de leur première visite ?
2: Oui, je les ai rencontrés déjà un petit peu, et puis bon, mais je les connais pas tous, parce qu'évidemment, mais c'est la jeunesse de maintenant, et effectivement, c'est la France de demain, comme on dit.
3: Vous avez apprécié de les voir venir vers vous ?
2: Ah oui. Je suppose qu'ils aiment bien les vieux quand même.
4: Oui, on a apprécié parce que les jeunes, ben, ils aiment bien les anciens quand même. Hein.
3: Josette Quentin.
4: Nous aussi, on apprécie.
3: Et le plaisir est manifestement réciproque.
5: On est allé à l'EHPAD, été voir les personnes âgées. On a fait des jeux et après on a mangé des crêpes faites par Théo et Jules.
6: Mais au début, je disais, c'est bizarre parce que c'est la première fois que j'ai dans un EHPAD, donc j'étais assez excitée. Et quand j'ai vu les seniors, j'étais plutôt contente.
7: Je stressais un peu parce que pour moi, c'était la première fois, je ne savais pas comment réagir. Et puis au final, je me suis beaucoup amusée, j'ai été heureux.
3: Fier de ce que vous faites hein ?
5: Beaucoup. Bah, c'est pas tout le monde qui fait ça.
7: Les gens, ils sont aussi heureux, on est content de les rendre heureux. On s'amuse, pas comme les cours.
3: Une centaine d'habitants depuis près de 2 ans rendent d'autres habitants heureux avec le CCAS à l'organisation et à sa tête Christelle Merniche.
8: L'idée, c'est de pouvoir donner un peu de son temps, soit sur des actions collectives, donc portées par la commune, des associations, établissements scolaires ou médico-sociaux. Ou alors là, depuis maintenant 3-4 mois, on a lancé des actions plutôt à domicile, interpersonnelles. Bon là, on va pouvoir aider pour rendre visite à domicile, pouvoir aider sur du petit bricolage, du petit jardinage. Voilà.
3: Et là, vous impliquez aussi avec les collégiens.
8: Et oui, donc là, on a lancé l'heure.

0: Il croit à l'effet boule de neige et vertueux de l'engagement citoyen.
1: On peut pas tout faire, nous les élus. À un moment, on a besoin des citoyens. Ça pourrait se résumer en une phrase. Comment la générosité citoyenne peut irriguer l'action publique? Si chaque Français, chaque Vendéen donne une heure par mois, c'est-à-dire 15 minutes par semaine, pour aller rendre visite à sa personne âgée, à la personne handicapée, à la mère de famille qui a un enfant handicapé qui l'élève seul, à toutes ces personnes qui seront heureuses d'avoir un peu de présence, on va largement contribuer à résoudre le problème de l'isolement en France, plutôt que de sortir tous les ans une étude où on annonce chaque année de plus en plus de gens, 600 000 personnes âgées isolées dans un an. Et la réalité, c'est pas compliqué, pas besoin de mettre de l'argent public, pas besoin de faire de nouvelles lois. Ouvrons simplement notre cœur et on va être très heureux tous ensemble.
2: Et si vous voulez participer à Chaland, c'est auprès du CCAS que vous pouvez vous inscrire. Un mail et une permanence sont dédiés à l'heure civique. À écouter en replay, évidemment, sur novmaradio.fr et notre appli gratuite. Voici Never Talk to You. Et juste après, on fait un dernier point météo.

0: Anova, talk to you sur Nov.
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0: Allez, encore très chaud pour aujourd'hui, 32, 33, peut-être plus également dans les terres. Concernant l'océan et notamment la côte vendéenne comme les îles, moyenne de 30 degrés, hein, toujours meilleur évidemment au bord de l'eau. Même si on est sur une tendance qui va changer, hein, jeudi, vendredi, ça restera toujours très lourd, mais ça deviendra voilé, voire même nuageux pour la journée de vendredi. Basse mer à 9h05, c'est bientôt ça, c'est dans un petit quart d'heure, coefficient 57. Allez, Amel Bent arrive et David Guetta le dernier.
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0: David Guetta, Jennifer Lopez. Allez, avec les mensonges s'informe, il est l'heure 9h, juste après Mika, Relax, Take It Easy, et le dernier Zao sur Nov.
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2: Bonjour à tous. 37 degrés à Bordeaux, 36 à Rennes ou encore 35 à Lyon. La journée s'annonce encore très chaude aujourd'hui sur la majeure partie du pays. 13 départements sont toujours en vigilance orange canicule. Ce matin, une grande partie de la façade atlantique est concernée, de la Manche à la Gironde. Déjà, ce mardi a été la journée la plus chaude jamais enregistrée pour un mois de mai, avec des records de température enregistrés en Gironde ou encore dans les Pays de la Loire. Une pollution à l'ozone est également annoncée dans plusieurs régions, notamment en Île-de-France. Dans le reste de l'actualité, lors des plaidoiries au procès en appel du financement libyen de la campagne de Nicolas Sarkozy en 2007, ses avocats vont demander sa relaxe pour ce dernier jour d'audience. On rappelle que le parquet général a requis 7 ans de prison à l'encontre de l'ex-président pour association de malfaiteurs, corruption et financement illégal. Le président de la cour d'appel rendra son arrêt le 30 novembre prochain. De nombreuses émissions de méthane ont été détectées en avril dans plusieurs sites gaziers du sud de la France. L'alerte de l'ONG Les Amis de la Terre qui publie un rapport aujourd'hui. Au total, près des deux tiers des 57 sites gaziers visités lors de cette inspection présentaient une ou plusieurs sources d'émissions de cette molécule du gaz naturel. En cause, dans la majorité des cas, des fuites dans les installations. Israël annonce avoir tué le nouveau chef de la branche armée du mouvement islamiste palestinien Hamas. Il avait été avisé hier par une frappe dans la bande de Gaza malgré le cessez-le-feu en vigueur depuis octobre 2025. A noter que le groupe palestinien n'a ni confirmé ni nié cette information. Et puis Toulouse est la meilleure ville étudiante pour la deuxième année consécutive. C'est le résultat du classement annuel dévoilé aujourd'hui par L'Étudiant. Le média met en avant les efforts de la ville en matière d'emploi, de transport et de culture et salue ses initiatives locales pour aider les étudiants. Rennes arrive en deuxième position, Montpellier est troisième. Paris de son côté est 19e, pénalisé par le coût du logement. A noter que pour la première fois, L'Étudiant a évalué l'accessibilité aux personnes en situation de handicap. Excellente matinée à tous.
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0: Zao comme Caroline en featuring avec MC Solar.
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0: Ah, on va vous énerver là sur ce coup-là. Ah oui, on va vous énerver. On est en 2009 avec Helmut Fritz et Sam Ener, de son vrai nom Eric Greff. Alors c'est un sacré comédien quand même, hein, parce qu'il prend le style d'un personnage, vous savez, DJ allemand, satirique, avec cet accent caricatural. Et c'est parti en plus, il faut le savoir, quand même d'une blague qui a été postée sur MySpace, qu'on ne connaît plus maintenant aujourd'hui. Et bien cette blague est restée quand même numéro 1 pendant 4 semaines, et on a vendu plus de 500 000 exemplaires. Pas mal la blague, hein, ça m'énerve. Helmut Fritz.

0: Énorme succès hein, pour Helmut Fritz, hein, le seul d'ailleurs. Hein. Difficile hein, de refaire après la deuxième fois. Hein. Ça m'énerve.
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0: journée.
1: Manon Lisa et le petit pêcheur. Belle journée sur Nov, ma radio. On a changé un petit peu nos positions avec le jeu, vous savez, pour célébrer toutes les mamans hein, tout au long de cette semaine. On a bien joué hier avec Pépite de Fleurs. Hein. On rappelle que c'est Claudine de Châteauneuf qui a remporté ce premier bouquet. On a un petit problème de téléphonie aujourd'hui, donc du coup, on a fait plus simple. On est parti sur Facebook, évidemment, notre réseau social, vous êtes très nombreux à nous suivre. Et on joue aujourd'hui, comme on vous l'avait annoncé hier, avec l'atelier de Laurent, un artisan fleuriste à Notre-Dame-de-Mont. Vous likez la publication et nous dites évidemment en commentaire quelle est votre fleur préférée. Vous êtes très nombreux à jouer. On en reparle tout à l'heure et on va aller vous lire évidemment pour voir quelle est la fleur number one dans le cœur des mamans, hein, bien sûr. Allez, belle journée sur Nov, ma radio. 9h20 arrive Earth, Wind and Fire pour Fantasy et aussi Somber.
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0: pas tout à fait le dernier Somber. Il y en a un nouveau hein, qu'on a pu vous présenter dans les matins Nov. Homewrecker, son version Nov.
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0: Allez, naissez le code de la route, vous qui êtes dans la voiture. Ouais, petite info, il y a 105 ans, vous rendez compte, 105 ans. Vous savez l'examen qui nous fait passer quelques nuits blanches quand même hein, pour la révision. Dans ce premier code, on y trouvait déjà les fondamentaux comme la priorité à droite. C'est bien de le rappeler quand même aussi, hein, de temps en temps. Quand il paraît, aussi, les rues françaises sont surtout empruntées par des calèches et les vélos. Quand même le savoir, hein. Ça a changé évidemment la méthode, il y a eu de l'évolution. Et à l'époque, il n'y a que 17% de voitures, voilà, 105 ans. Il y a 93 avait lieu la sortie des trois petits cochons de Walt Disney. Ce dessin animé rencontre un succès immédiat et obtient l'Oscar du meilleur court-métrage en 1934.

ce week-end au Perrier, salle du Marot, avec plusieurs séances l'après-midi et le soir, samedi 20h30, dimanche 14h30 et 19h, deux comédies écrites et mises en scène par Valentine Haber. Pour ces ateliers sont proposés, l'atelier Pas comme joue vampire, l'histoire se déroule dans la Roumanie.

0: château hanté. À Noirmoutier, on retrouve ce jeudi au cinéma Le Mimosa, Paul Mirabel, Par Amour. C'est son spectacle au cinéma. L'humoriste affiche complet partout où il passe. Séance unique à venir voir donc demain soir. Et la billetterie est ouverte sur le site cinemamimosa.fr. Vendredi, la Microfolie de Saint-Jean-de-Mont propose son rendez-vous méridien avec Musette Swing Jazz, avec évidemment vibrato réservé. C'est gratuit, ce sera à 12h45 pendant votre pause déjeuner. On n'oublie pas le grand rendez-vous, l'enfant rayonnant, samedi, salle Louis-Claude Roux à Chaland. L'entrée sera gratuite. Le thème, reconnecter les enfants au vivant et au réel. De 10h à 18h30, vous avez table ronde, conférence, ciné-débat autour du film La Liberté d'être avec la réalisatrice Eva Esther. Concerts, des stands, des ateliers de découverte pour enfants et parents. Toutes les infos évidemment en ligne, recherchez l'enfant rayonnant.
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0: une fois de plus, cet été, on pourra...
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0: Comptez évidemment sur Trinix avec Madane. En plus, c'est ensoleillé à souhait, hein. C'est comme cette journée de mercredi. Allez, bon courage, belle journée, des offres d'emploi d'ici quelques minutes. Nous aurons Indochine avec les nouveaux soleils. Encore un extrait hein, de Babel, Babel, c'est le sixième. On ne les compte plus, on ne les compte plus. Et puis aussi Charlotte Cardin, le nouveau, hein, The Way We Touch. Belle matinée, 9h42.

0: Love ma radio, c'est le dernier Indochine et les nouveaux soleils, 9h49 minutes.
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0: Allez, direction Saint-Jean-de-Mont pour Elisa et ses mômes. C'est une boutique de prêt-à-porter multimarque, femmes et enfants, qui recrute sa vendeuse ou son vendeur pour la saison de juillet et août. Ce sera non logé, c'est dans un cadre de travail agréable auprès d'une clientèle fidèle et touristique. L'émission donc accueille évidemment de ses clientes, vente, accompagnement du client et fidélisation, réassort et merchandising. Vous avez une première expérience en vente, en prêt-à-porter, c'est un plus. Attention, le poste est non ouvert aux mineurs car il y aura du travail le dimanche et en nocturne. Le lien est sur notre Facebook. Deuxième offre d'emploi pour ce matin, on recrute une ou un secrétaire comptable, assistant administratif et financier pour la coopérative des producteurs d'huîtres de Noirmoutier à la Guérinière. Cette coopérative recherche son nouveau collaborateur ou sa nouvelle collaboratrice afin d'assurer sa gestion administrative et comptable quotidienne et fiabiliser les données nécessaires au pilotage de l'activité. Les missions confiées seront les suivantes: gestion comptable quotidienne, saisie des factures, achats, ventes, rapprochement bancaire, suivi des règlements clients, relance client, le suivi de la trésorerie également avec la mise à jour hebdomadaire du tableau de trésorerie, l'administration des ventes, suivi des factures clients, vérification également, appui, pilotage ou encore support

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Allez, belle journée, belle matinée, bon soleil, bon mercredi. Je crois que j'ai presque tout dit. Bonne musique aussi, hein. Bah oui, toujours. Hein. On a Lucent qui arrive, et puis là tout de suite, Sydney Youngblood. On replonge dans les 80s. Gros succès à l'époque, hein. If only I could sur Nov Ma Radio. Hein.

0: C'est le nouveau Madonna et pas toute seule avec Sabrina Carpenter. C'était pour vous réveiller, on ne sait jamais, on ne sait jamais. Aurel San, La Terre est ronde et Alex Warren après les infos. Il est 10h.
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2: Bonjour à tous. Les températures sont déjà élevées ce matin. Une vague de chaleur exceptionnelle pour un mois de mai frappe la France depuis plusieurs jours. Il faisait déjà 8h29 degrés à Nice, plus de 25 à La Rochelle. Météo France prévoit pour cet après-midi 37 degrés à Bordeaux, 36 à Rennes. Déjà

Hier, plus de 400 records mensuels de chaleur ont été battus ou égalés, notamment en Bretagne. On rappelle que 13 départements de la façade atlantique sont en vigilance orange canicule. Une pollution à l'ozone est également annoncée dans plusieurs régions, notamment en Île-de-France. La qualité de l'air est encore mauvaise sur toute la zone francilienne. La préfecture a donc mis en place des mesures de réduction de la vitesse. Dans le reste de l'actualité, le guichet de demande de l'aide grand rouleur est accessible à partir d'aujourd'hui. Le formulaire est disponible sur l'espace personnel du site impots.gouv.fr. Une aide proposée par le gouvernement pour faire face à la hausse des prix des carburants. D'abord fixée à 50 euros, elle a été doublée. Il faut faire au moins 8000 km à l'année entre son domicile et son travail pour en profiter. Et dans le contexte de la guerre au Moyen-Orient, Roland Lescure se veut confiant pour cet été. Selon le ministre de l'Économie sur BFM TV, il n'y aura pas de pénurie de carburant pendant les vacances estivales. Le ministre qui appelle les Français à partir en congé. Un projet de loi sur la protection de l'enfance est présenté aujourd'hui en Conseil des ministres. L'objectif, répondre à la crise de l'aide sociale à l'enfance. Le texte prévoit notamment des contrôles systématiques des antécédents pour tous ceux qui encadrent des enfants. Il devrait être présenté au Parlement dès cet été. Une nouvelle fusillade à Grenoble, elle a éclaté hier soir dans le quartier sensible Mistral, devant le local du club de foot Mistral FC. Une personne est morte et 3 autres ont été blessés. On ignore pour l'instant les causes exactes de ces coups de feu. Et puis on termine avec un mot de sport du tennis. C'est le début aujourd'hui du deuxième tour de Roland-Garros. À suivre chez les hommes, un duel franco-français entre Hugo Humbert et Quentin Alice. Le choc également entre Valentin Royer et le Serbe Novak Djokovic, triple vainqueur du tournoi. À noter que du côté des femmes, il n'y a pas de Française en lice aujourd'hui. Excellente matinée à tous.

0: Alex Warren et son Fever Dream.
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0: Allez, le top tube de ce rendez-vous de 10h, c'est Silver Pozzoli avec Around My Dream. On est au cœur des années 80, hein, première partie, là où on avait encore l'Italo Disco qui était très présente. D'ailleurs, Silver Pozzoli est un Italien, ça commençait comme ça. Alors, le coup quand même qui m'est arrivé, c'est qu'un autre groupe, Casino, avait piqué la vedette et a vendu plus de disques que la version originale. Si, si, c'est vrai, 500 000 exemplaires rien que pour la France. Nous, on aime bien l'original sur Nova Radio. Allez, c'est le top tube.

0: heure de cette matinée, ce sera évidemment sur les coups de 11h08. C'était Silver Pozzoli, arrive Jack et Carla et Lewis Capaldi.
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0: Et Lewis Capaldi sur Nov.
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0: Il y a intérêt. En tout cas, vous êtes très nombreux. On le voit sur évidemment notre Facebook. Oui, on a changé d'option aujourd'hui pour notre jeu pour célébrer les mamans, évidemment, pour la fête des mères dimanche avec nos artisans floristes. Aujourd'hui, en plus, on joue à Notre-Dame-de-Mont avec l'atelier de Laurent qu'on salue au passage. On a un petit problème de téléphonie. Moi, je pense qu'à un moment donné, on va revenir à l'époque des cabines téléphoniques. On n'en est pas loin. Mais tout se passe bien. En tout cas, vous avez évidemment cette belle publication. Vous êtes très nombreux à tenter votre chance. Vous likez la publication. On vous demande évidemment quelle est votre fleur préférée. Et ça y va, et ça marche. Marine qui nous dit, hein, j'ai une passion pour les fleurs, je dirais la pivoine. Elle revient très souvent, la pivoine. Jean-Michel, lui, nous dit, je participe avec grand plaisir, avec des jolies pivoines aussi. La pivoine également pour Philippe. L'hélice, quand même, ça change pour Marie. Je vois Marilyn également qui nous dit, eh bien, je participe aussi avec des pivoines. Oui, pivoine. La fleur number one pour les mamans, hein, pour ce dimanche. Surtout, ne les oubliez pas. Tirage au sort tout à l'heure après 11h30. Ça vous laisse le temps de jouer. À la demi, on retrouve Emmanuel pour le bloc Nov. Je vois Bob Marley avec Jamming qui arrive. Encore Oshi pour Bonjour Docteur.
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0: Sushi, bonjour, docteur, dites 33.
1: 9, bonne journée.
0: Ouais, ça va, 33, ouais, ça va. Bon, belle journée évidemment sur 9, ma radio. On aura fait avec Another Brick, également Louisa et Bleu Soleil, ce sera Soleil Bleu. Enfin, question de bronzer encore un petit peu plus, hein. Au cas où on n'aurait pas une dose suffisante, voilà, on sait jamais, on continue, hein. Ouais, plus que jamais. Et puis aussi 47 Terres qui est de retour, ce sera Superstar pour vous souhaiter une très bonne journée. Vous voulez bouger, sortir, profitez-en, il fait beau. Avec tout de suite Emmanuel, évidemment, c'est le Bloc Nov.
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3: Dans ce Bloc Nov, c'est parti pour le périple vendéen d'Icar. Depuis lundi, vous avez été très nombreux à marcher avec lui. On le retrouve aujourd'hui sur l'île Dieu avec un concert complet ce soir. Et on va le retrouver aussi vendredi dans le Marais Breton. Départ le matin de l'abbaye de l'île Chauvet. Vous pouvez marcher avec lui avant le concert à Boin qui, lui, est aussi complet. Une info du Chalon Rugby, porte de l'océan qui ouvre ses portes et recherche des joueurs motivés pour renforcer une équipe senior R3 pour la prochaine saison. L'annonce concerne les débutants, les anciens joueurs, mais aussi les compétiteurs confirmés. Venez jouer dans une ambiance conviviale, familiale. L'école de rugby recherche aussi des enfants et jeunes de la catégorie baby rugby jusqu'au M19 pour la saison prochaine. Info par mail contact.chalonrugby@gmail.com. Vous avez une page Facebook, un Instagram et un téléphone 06 83 40 71 47. Vendredi 19h, grande soirée Audazio à la Barre de Mont. La saison se lance en musique avec un turbo Minus DJ set jeune public en intérieur. Il faut réserver pour ce rendez-vous au carrefour du bal populaire et du concours de danse avec des images animées graphiques projetées, à suivre une roller party sur un roller dance floor et Martine Patine pour vous entourer. Enfin, Arlumen, spectacle de mapping low-tech avec d'anciens rétroprojecteur recyclé converti en LED. La projection sur les bâtiments devient plus éco-responsable et vous pouvez en prime avec les artistes de Visiophare créer des visuels. Vos dessins seront ensuite projetés.
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Mine de rien, ça fait un an cette histoire-là. Oui, on découvrait Louisa et Bleu Soleil, on a passé tout l'été avec, hein. Un énorme carton. Charlie Winston, on va se souvenir de Like a Hobo en 2009. Et puis là, on aime le son du printemps avec Milky, hein. Just the way you are. Belle journée sur Nova Radio.

0: C'était Feu Chatterton, allons voir.
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0: On en a parlé ce matin dans les matins Nov, vous qui aimez la meilleure boulangerie de France. On avait en plus du local, hein, oui, avec Thomas et Maxime qui défendaient les couleurs de la pâtisserie Thomas Coran à Saint-Jean-de-Mont. Bah, ils sont quand même plutôt bien débrouillés, hein, sur combien ils sont, vous êtes nombreux en plus, hein, 280 hein, participants au total. Ils sont arrivés dans les 28.

bravo, bravo. Ils ont bien représenté notre belle région, notre beau secteur. Allez sur Nova Radio, Disco Inferno. On danse un peu avec cette nouvelle version qui nous va bien. C'est Seize

0: Un peu plus musclé, hein, c'est vrai, hein, mais ça nous va bien. Disco, Inferno, et s'ils arrivent Calogero, je joue de la musique, et Bruno Mars aussi. Hein.
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0: sur Nova Radio, Bruno Mars et I Just Might. Allez, bonne matinée, belle journée. On s'informe, il est 11h, on aura Aya Nakamura avec Jaja et t'as même pas là juste après. Bonne journée sur Nova.
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2: Bonjour à tous. La journée s'annonce encore très chaude aujourd'hui sur le pays. Météo France annonce des températures allant jusqu'à 37 degrés à Bordeaux, 36 degrés à Rennes ou encore 35 degrés à Lyon. 13 départements sont toujours en vigilance orange canicule ce matin. Une grande partie de la façade atlantique est concernée, de la Manche à la Gironde. Une pollution à l'ozone est également annoncée dans plusieurs régions, notamment en Île-de-France. La qualité de l'air est encore mauvaise sur toute la zone francilienne. La préfecture a donc mis en place des mesures de réduction de la vitesse. Dans le reste de l'actualité, c'est à partir d'aujourd'hui que vous pouvez réclamer votre aide grand rouleur. Le formulaire est disponible sur l'espace personnel du site.

impots.gouv.fr. Une aide proposée par le gouvernement pour faire face à la hausse des prix des carburants. D'abord fixée à 50 euros, elle a été doublée à 100. Il faut faire au moins 8000 km par an entre son domicile et son travail pour en profiter. Une aide mise en place dans le contexte de la guerre au Moyen-Orient. Et d'ailleurs, les gardiens de la révolution iranien estiment peu probable une reprise de la guerre. Hier, l'Iran a pourtant accusé les États-Unis d'avoir violé le fragile cessez-le-feu après des frappes dans le sud du pays. Téhéran qui a menacé de représailles. C'est l'heure des plaidoiries au procès en appel du financement libyen de la campagne de Nicolas Sarkozy en 2007. Ses avocats vont demander sa relaxe pour ce dernier jour d'audience. On rappelle que le parquet général lui a requis 7 ans de prison à l'encontre de l'ex-président. La décision est attendue le 30 novembre. Une fusillade à Nantes sur fond de narcotrafic. Un jeune homme a été tué par balle hier soir. C'est la 3e victime dans des violences liées au trafic de stupéfiants dans la ville depuis le mois d'avril. Déjà mi-mai, Laurent Nunez avait annoncé le déploiement de policiers supplémentaires à Nantes. Et puis Toulouse est la meilleure ville étudiante pour la 2e année consécutive. C'est le résultat du classement annuel dévoilé aujourd'hui par l'étudiant. Le média met en avant les efforts de la ville en matière d'emploi, de transport et de culture et salue ses initiatives locales. Rennes arrive en 2e position, Montpellier 3e, Paris est 19e, pénalisé par le coût du logement. Excellente fin de matinée à tous.

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1: Allez, on remet ça troisième fois de la matinée, vous aimez aussi, et nous d'ailleurs, pareil. Nous sommes en 1998 avec Ricky Martin et son On Do Stress. Alors évidemment, ce refrain très accrocheur, ce qui lui a permis d'ailleurs, notamment, d'en faire un numéro 1 pendant des semaines. Hein. D'ailleurs, soyons clairs, c'est un tube d'été ça. Hein. Gros morceau qu'on n'a pas oublié. Ricky Martin, le top tube avec On Do Stress.

0: Le top tube avec Ricky Martin, on sait que ça vous a fait plaisir. Un, dos, tres.
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0: Kyle Smith et Niall Horan, Drive Safe. Allez, belle journée sur Nov Ma Radio. Attention, dans une vingtaine de minutes, nous allons procéder à notre tirage au sort pour ce joli bouquet de fleurs que nous vous offrons avec l'atelier de Laurent, artisan fleuriste bien connu sur Notre-Dame-de-Mont. On va faire plaisir peut-être à une maman ou peut-être à un jeune aussi qui veut célébrer sa maman pour ce dimanche. Faut pas oublier quand même. Tout se fait aujourd'hui à titre exceptionnel sur notre Facebook. On a déjà expliqué tout à l'heure pourquoi. Donc vous jouez sur notre Facebook encore et à tout à l'heure, vous dites quelle est la fleur préférée. On sait que la pivoine est number one dans le cœur des mamans en tout cas. Bon, Queen pour Radio Gaga arrive, DC's également pour aller jusqu'au Bluff Nov. C'est tout à l'heure à 11h30.
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1: 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Bonne journée.
0: Allez, bonne journée. Dans une heure, ce sera le retour de l'info sur Nov, ma radio. Et puis également dans les rendez-vous de midi, événement L'Enfant Rayonnant pour reconnecter les enfants au vivant et au réel. Ce sera samedi 30 mai à Chalon, toute la journée, c'est à Louis-Claude Roux. Nous accueillerons Catherine Stravicino, présidente de l'association Mouvement Pédagogique de la Transition, et Violine Pérez à l'organisation qui présente le programme. On n'a pas ce rendez-vous tout à l'heure à 12h35. Emmanuel, la voici, la voilà pour le bloc 9. Juste après Shakira, c'est le dernier, hein, Algo Tou. On aura Thierry Moïse et puis le dernier Angèle. Et on procède à notre tirage au sort là, maintenant. Hein, ça va se faire tout de suite. Qui va gagner ce magnifique bouquet, évidemment, avec l'atelier de Laurent à Notre-Dame-de-Mont? Ben, on voit ça dans quelques minutes. Hein. Allez, que la chance soit avec vous.
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2: Une marche gourmande se prépare pour le samedi 6 juin à Salertaine avec l'asso Démo Dirk d'Eloine. Ce sera une marche de 11 km en semi-nocturne à la découverte de Salertaine, de son marais, trois pauses gourmandes. Et on peut s'inscrire aujourd'hui encore sur LOSO, c'est le dernier jour, un tarif 18 euros par personne, 7 euros pour les enfants de moins de 12 ans. Événement dès demain jusqu'à samedi, c'est la 5e édition du festival Nouveau Regard à la Garnache avec de la musique, danse, théâtre, cirque, des expositions artistiques, rendez-vous de patrimoine. La ville est aux commandes. Ça démarre demain soir dans l'église avec une soirée de musique lyrique autour de Mozart. Vendredi, direction Château pour du théâtre. Après une ouverture avec afterwork, buvette et planche d'apéro. À 20h, le petit théâtre de la Garnache monte sur scène pour jouer Toqué avant d'entrer. Avant aussi, 22h, le concert de Charlie Dudes, chanteur, guitariste, compositeur de musique pop, folk, blues. Samedi, c'est toute la journée, comme chaque année en centre-ville, avec des artistes en exposition, des animations, musique, cirque, fanfare. Visite du patrimoine, on peut aussi aller à la médiathèque et la soirée est consacrée à des concerts au château avec plusieurs groupes. Toutes les infos auprès de la ville de la Garnache.
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Radio Angèle et Justice, What You Want à 11h41, ça y est, hein. Oui c'est fait, que la chance soit avec vous évidemment pour bien offrir évidemment à toutes les mamans de jolis bouquets pendant toute cette semaine. Ce matin on a décidé de jouer sur notre Facebook Novma Radio en Nord-Ouest Vendée, vous êtes très nombreux à tenter votre chance avec l'atelier de Laurent, artisan fleuriste à Notre-Dame-de-Mont, un vrai passionné hein, en effet, qui vous offre lui aussi un très beau bouquet de fleurs pour célébrer les mamans d'une valeur de 50€. Alors qui gagne ce joli bouquet? Félicitations à Caroline Dupé qui va se reconnaître, voilà, et qui gagne ce superbe bouquet Fête des Mères avec l'atelier de Laurent, artisan fleuriste à Notre-Dame-de-Mont. Voilà, on appuie sur le bouton, on attend ses coordonnées évidemment en retour de Coraline. On joue demain hein, bien évidemment, et demain nous jouerons avec Forever à Chaland pour pareil un très joli bouquet. Donc vivement demain matin sur Novma Radio. Rhythmix arrive avec Sweet Dreams, et puis Elliot, c'est le dernier On s'oubliera sur Novma.

Callum Scott, c'était Stay, restez avec nous. 11h52 minutes. Voilà, j'étais ravi de pouvoir partager avec vous ce joli rendez-vous. Bravo encore à Coralie, en effet, qui a gagné ce beau cadeau, Caroline Dupé, sur notre Facebook, et ce joli bouquet de fleurs. Bon, on remet ça demain matin, évidemment. Arrive Lola à partir de midi pour la météo, pour les infos à 12h30, évidemment. Vous restez avec nous sur Nove, ma radio. Excellente et belle journée. Nicky des Portugal du Man, joie Glide, ou encore Louis Tomlinson. Et là, tout de suite, Mickey avec son particule sur Nove, ma radio. Très bonne journée, à demain, 6h.

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1: Bonjour à tous, une aide de 100 euros destinée à compenser la hausse des prix à la pompe pour près de 3 millions de travailleurs modestes. Les demandes pour obtenir l'indemnité carburant peuvent être effectuées depuis ce matin sur le site des impôts. Plusieurs conditions sont exigées pour pouvoir obtenir cette aide, comme avoir un revenu fiscal de référence inférieur ou égal à 16 880 euros au titre de l'année 2024, ou encore réaliser une distance d'au moins 15 km par trajet domicile-lieu de travail. Dans le même temps, Total Energy poursuit le plafonnement des carburants en juin. L'entreprise française renouvelle également son opération prix unique pour les week-ends de la fête des mères et de la fête des pères partout en France. 1,99€ le litre pour l'essence et 2,09€ pour le diesel. Des températures encore très chaudes ce matin sur une grande partie de l'Hexagone. Une grosse dizaine de départements de l'Ouest est encore en vigilance orange canicule, de la Gironde au Finistère en passant par la Vendée et la Mayenne. Hier, plus de 400 records mensuels de

chaleur ont été battues ou égalées. Une baisse des températures est attendue ce week-end. Dernier jour du procès en appel de Nicolas Sarkozy, la défense de l'ancien président a fustigé le roman grotesque d'un financement libyen de la campagne de 2007. 7 ans de prison ont été requis contre Nicolas Sarkozy. La décision sera mise en délibéré, elle est attendue le 30 novembre. Nouvelle soirée de violence à Grenoble, 1 mort et 3 blessés dans une fusillade dans le quartier Mistral. Les coups de feu ont été tirés depuis une voiture sur un groupe de jeunes qui regardaient un match de football. Véronique Sanson donne des nouvelles rassurantes. « Je vais mieux », promet la chanteuse de 77 ans qui a été hospitalisée d'urgence le week-end dernier. Elle souffrait d'une infection respiratoire aiguë et avait dû annuler un concert en Bretagne. Et puis en tennis, le début du 2e tour à Roland-Garros. Plusieurs Français sur les courts tout au long de la journée. On aura notamment le droit à une affiche 100% tricolore entre Hugo Humbert et Quentin Alice. Voilà pour l'actu, très bonne journée à tous.

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1: La météo du jour, de grande chaleur, 30 degrés cet après-midi avec un ciel légèrement voilé. Attention, le ressenti est très élevé, 37 degrés et un indice UV également haut. Une soirée chaude est prévue. Demain, les mêmes températures sont attendues, quelques nuages aussi. 28 le matin et 33 l'après-midi, ressenti 40.
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0: Camarade à l'instant sur Nova Radio, à suivre Gaëtan Roussel et les rendez-vous de midi. Tout de suite les infos, il est 12h30. Eva Loyer-Boisseau, bonjour.
1: Bonjour Lola, bonjour à toutes et tous. Troisième meurtre en moins d'un mois à Nantes, hier soir dans le quartier Alvec. Un jeune homme de 18 ans tué par balle de 2 coups dans la tête, tiré par 2 hommes en moto. Selon le journal Ouest France, le passager serait descendu pour le poursuivre. Un drame qui intervient 10 jours seulement après le meurtre d'Elijah, 15 ans, au Port Boyer. Des tirs sous fond de narcotrafic qui semblent s'intensifier. C'est le troisième épisode depuis le début de l'année.
0: La Vendée, toujours en vigilance orange canicule aujourd'hui.
1: Les villes de Barbâtre et de Noirmoutier en Lille enclenchent leur dispositif d'aide aux habitants fragiles, les retraités, ceux atteints de maladies ou les personnes en situation de handicap. À Chaland, la déchetterie change ses horaires, ouverte de 7h à 13h jusqu'à vendredi inclus. Et puis Saint-Jean-de-Mont annule les foulées rouges vendredi à cause de la chaleur. En Loire-Atlantique, c'est la même inquiétude. Le préfet demande de renforcer les maraudes et la distribution d'eau pour les personnes sans abri. C'est le cas à Nantes et Saint-Nazaire qui ouvrent en plus des logements d'urgence supplémentaires.
0: L'heure civique poursuit son développement en Vendée et à Chaland.
1: Avec une centaine d'habitants inscrits au CCAS qui gère l'heure civique. Et depuis quelques semaines, une vingtaine de jeunes de classe de 6e du collège Jacqueline Auriol sont en lien avec l'EHPAD Marie et Albert Guillonneau. Ils y sont allés 2 fois pour l'instant. Et la semaine dernière, les retraités sont venus au collège pour un goûter. 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
0: Dans le reste de l'actualité, Eva.
1: Il fait chaud encore et en plus de la Vendée, 12 autres départements de l'ouest du pays sont toujours en vigilance orange canicule par Météo France. Des pics à 39 degrés sont attendus d'ici demain dans le Languedoc notamment. Au Moyen-Orient, le Hezbollah dit être en train de mener des combats directs contre l'armée israélienne dans le sud du Liban, malgré le cessez-le-feu en vigueur depuis quelques semaines. Et puis le procès en appel de Nicolas Sarkozy a repris ce matin, soupçonné d'avoir utilisé des financements libyens pour sa campagne présidentielle de 2007. C'est au tour des plaidoiries de ses avocats qui demandent la relaxe.
0: Merci Eva, tout de suite le rappel de la météo.
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0: Comme le dit Eva, de grandes chaleurs sont attendues, 30 degrés cet après-midi, avec un ciel légèrement voilé. Attention, le ressenti est très élevé, 37 degrés, un indice UV également haut. Demain, les mêmes températures sont attendues, quelques nuages aussi, 28 le matin et 33 l'après-midi, ressenti 40. Dans 3 minutes, c'est Emmanuel qui prend l'antenne pour les rendez-vous de midi. Et aujourd'hui, elle accueille Catherine Stravicino et Violine Pérez. C'est juste après Gaëtan Roussel.
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0: l'instant sur Nov, c'était Gaëtan Roussel. Jusqu'à 13h, on retrouve Emmanuel pour les rendez-vous de midi. Vos invités aujourd'hui, Catherine Stravicino et Violine Pérez.
1: Oui, Lola, bonjour, bonjour à toutes et à tous. Et on parle de ce grand rendez-vous qui se prépare pour samedi à Chaland. Toute la journée, à vie à tous parents, grands-parents, tout professionnel du monde de l'enfance, de l'éducation, à toute personne travaillant, donc avec des enfants. L'asso Mouvement Pédagogique de la Transition vous propose des rencontres, ateliers, conférences sur le thème l'enfant rayonnant. Avec cette belle proposition, reconnecter les enfants au vivant et au réel. Et c'est toute la journée, ça, avec Claude Roux. Et pour en parler, les organisatrices, Catherine Stravicino, qui est présidente de l'association Mouvement Pédagogique de la Transition, et puis Violine Pérez, à la communication, à l'organisation aussi. Bonjour à vous deux et bienvenue.
2: Bonjour à tout le monde.
1: Catherine, on vous a déjà entendu à l'antenne, et si j'évoque l'école de la Transition à la Garnache, si je ne me trompe pas.
2: C'est ça.
1: Ça a bougé ?
2: Ça a bougé, on a déménagé, oui, parce que l'école a été créée en 2015, septembre 2015. Donc là, ça y est, on boucle notre 11e année.
1: Déjà.
2: Donc école et collège. Et puis, oui, on est depuis 2020 sur la Garnache.
1: Sur la Garnache. Je pense que ça parle à pas mal de monde, évidemment, à l'école de la Transition. Vous l'avez créée. On peut quand même vous présenter, nous raconter votre parcours jusqu'à la création de l'association qui a permis la création de l'école et puis aujourd'hui de ce grand rendez-vous samedi.
2: Mon parcours, moi, j'ai. Et ma formation, c'est dans la communication avant tout, la communication et la gestion. Je suis devenue professeure des écoles en candidate libre. J'ai démarré en... Alors, ça fait longtemps déjà. C'était en 93. J'ai enseigné dans le public, en école, et puis en enseignement spécialisé. Et puis, les choses ont fait que... il y a eu une création d'école pour offrir quelque chose hors système pour les enfants. Justement, qui sont un petit peu différents, et c'est parti comme ça. Alors, au début, on devait faire une école, après, on a eu des demandes pour le collège, et ça fait 11 ans que ça tourne
1: et que ça dure école et collège aujourd'hui. Et tout cela, c'est avec aussi vos enfants, puisque vous êtes maman,
2: Moi, je suis même grand-mère,
1: grand-maman aujourd'hui.
2: J'ai trois grands-enfants qui ont participé. C'est un projet qui a pris tellement d'énergie, tellement et qui prend toujours d'ailleurs tellement de temps que c'est un projet familial. Violine s'occupe depuis le début de toute la communication.
1: C'était ma transition parce que j'ai découvert que Violine Perret, c'était aussi votre fille.
2: Voilà, tout à fait.
1: Et donc, vous baignez en fait dans cet environnement depuis longtemps, depuis toujours peut-être.
3: Oui, tout à fait. Avec aussi un fort engagement, avec des valeurs qui nous portent et qui nous donnent l'énergie aussi pour construire tout ça.
1: Ça doit vous rendre fière, ça, Catherine ?
2: Oui, parce qu'il y a aussi Victoria qui est dans l'équipe, et puis Valentin qui a participé à la chorale. Mais je crois que, de toute façon, un tel projet, il faut qu'il soit vécu. On ne peut pas le vivre isolé de sa famille, parce que déjà, ça demande beaucoup de temps, beaucoup de sacrifices, mais en même temps, énormément de plaisir justement par rapport aux valeurs qui sont partagées et qui vont être partagées par les familles qui nous rejoignent, et puis de voir ces enfants, tous ces enfants qui évoluent avec ces valeurs, quoi.
1: Et on va retrouver cet esprit, évidemment, pour samedi, même si l'événement, alors il se démarque de l'école, ça vous insistez là-dessus. Mais comment est venue l'idée, justement, de sortir de l'école et de proposer un rendez-vous un peu plus grand public, un peu plus large, et à tous, en fait?
2: L'idée, elle est toute simple, c'est de partager nos valeurs par rapport à la solidarité, par rapport à l'importance du vivant, donc de créer du lien. Du lien avec tout le monde au niveau humanité, avec la nature, les végétaux, toutes nos valeurs, les animaux. Donc tout ça, c'est important, parce qu'un enfant, et comme un adulte d'ailleurs, un être épanoui, ça peut pas se faire couper de ce monde du vivant. Donc on voulait vraiment le partager à toutes les familles, c'est-à-dire que tout ça, ça ne soit pas réservé aux familles qui sont à l'école de la transition, mais bien ouvrir, que ça soit aux enfants, à leurs parents, mais aussi à d'autres professionnels qui interviennent autour de l'enfant. C'est très important de se regrouper, de partager sur une grosse journée toutes ces activités qu'on peut faire pour que les enfants quittent les écrans, entre autres, et puis avancent sur un autre chemin.
1: On va reparler évidemment de ces écrans, et donc l'objectif, c'est de rendre nos enfants rayonnants. C'est un terme qui n'a pas été choisi par hasard, j'imagine.
2: Non, c'est un thème qui s'est imposé. C'est tellement fort. Un rayonné, c'est qu'on soit un adulte pardon, ou un enfant, c'est vraiment qu'on a trouvé une harmonie en soi et on vit en harmonie avec tout ce qui nous entoure. Donc c'est cette notion de liberté, d'épanouissement, de vivre avec les autres et de tout, vivre avec tout ce qui est vivant autour de nous. Donc c'est vraiment très important.
1: Oui, puisque le sous-titre, on le rappelle, hein, c'est reconnecter les enfants au vivant et au réel. Et là, on parle effectivement beaucoup aujourd'hui, depuis des années, de la puissance des écrans, des réseaux sociaux, évidemment, de leur dangerosité. Mais déjà, pour vous, c'est une perte de connexion au réel, hein, au sens, au vivant qui s'opère depuis quelques années maintenant?
2: Bah déjà, ça remplacera jamais, par exemple, les réseaux sociaux. Se parler face à face, ça n'a rien à voir avec se parler via les réseaux sociaux. Prendre un livre, aller marcher dans l'herbe, jouer avec un animal dehors, faire des plantations, tout ça, c'est la vraie vie. Et les enfants, quand ils vivent ça, ils restent curieux, ils restent joyeux. Et on va avoir face à nous des êtres qui sont capables de prendre un marteau pour faire des activités, de planter, et de partager surtout, de partager et d'être solidaire. On ne peut pas, en restant derrière un écran, on perd tout ça. On perd tout ce lien humain, tout ce lien aussi à observer, à se dire, tiens, comment ça fonctionne, comment c'est arrivé, voir la beauté de tout ce qui nous entoure dans la nature et la beauté aussi dans tous les gens qui nous entourent, parce que malgré les actualités, il y a beaucoup de beauté à observer.
1: Et ça va être toute la proposition de samedi. C'est une proposition qui est très ambitieuse quand même, que cette journée vous investissez, alors j'ai pas envie de dire la salle, mais les salles Louis Claude Roux, et on va comprendre pourquoi, parce qu'il y a beaucoup de propositions, conférences, tables rondes, des ateliers. On a évidemment les parents, les grands-parents, les professionnels bienvenus, mais les enfants sont bienvenus aussi. Et samedi, un petit, moyen, grand, ado, vous avez concocté pour eux un programme d'ateliers avec des propositions archi originales. Là, j'ai le programme sous les yeux, je suis allée sur votre site pour le découvrir. N'hésitez pas à aller voir l'enfantrayonnant.com. Les propositions, elles sont hyper originales. Alors évidemment, de la création, de l'art. Bon, alors, déjà, il y a quatre thèmes, hein. Atelier en mouvement, art, atelier esprit bien-être, atelier nature, minéraux, avec une foultitude d'invités, aussi bien des intervenants locaux que parfois venant d'un petit peu plus loin, c'est ça?
2: Oui, je pense que je vais passer le relais à Violine.
1: Comment vous avez concocté ce programme là, une quinzaine, hein, d'ateliers?
3: Oui, il y a parfois des ateliers qui vont se répéter pour qu'il y ait la possibilité à plus de personnes de participer. Concernant les intervenants, on a principalement des personnes qui sont du territoire. Après, on retrouve, c'est vrai, dans la liste que vous trouverez aussi sur le site, hors atelier, mais des stands, ce sont les intervenants des conférences qui, là, viennent de loin, pour le coup, les intervenantes. Et sinon, par rapport aux ateliers à découvrir tout au long de la journée, l'idée, c'est de rencontrer ces professionnels qui sont passionnés, généralement, et engagés dans leur domaine, pour pouvoir déjà tisser un lien humain, et ensuite pouvoir les retrouver dans leur profession un petit peu partout pour continuer les activités et continuer à découvrir chaque domaine.
1: On voit des thèmes effectivement qui se croisent entre les conférences, les ateliers. Oui. Alors dans les ateliers création, art partagé, sophrologie, on a du tai chi pour les enfants.
2: Pour les jeunes, oui.
1: On a pas mal de rendez-vous où ils vont pouvoir bouger, évidemment. Plus méconnu, alors moi je me suis arrêtée sur un des premiers ateliers dans le thème en mouvement, atelier réflexe archaïque parents-enfants. Et il vient à plusieurs reprises. Qu'est-ce que c'est que quels sont ces réflexes archaïques parents-enfants?
3: Alors ça, je vous invite à venir rencontrer Héloïse Gauthier qui fera cet atelier, déjà pour transmettre aux parents mais aussi aux enfants. Je vais un petit peu résumer en deux mots. Les réflexes archaïques, ce sont les mouvements automatiques. On va dire le nouveau-né commence avec des mouvements automatiques un petit peu de survie, on va dire, et il peut s'avérer que dans l'évolution, dans la croissance de l'enfant, ses réflexes restent et il n'y a pas eu le changement, on va dire. Donc l'évolution, ça peut créer quelques difficultés au niveau du corps, comportement, ça agit sur le système nerveux, etc. Donc l'idée, je pense, la proposition d'Héloïse, ce sera de prendre conscience de tout ça et de voir après avec ses outils comment comment entrer en connexion avec ça, avec notre corps, etc.
1: On repart à la source un peu, quelque part, pendant, oui, pendant 45 minutes. On aura aussi pour les ados 10-14 ans, atelier pour activer ses forces et confiance en soi, ou encore à la découverte de mon cerveau. On va voir, ça c'est un sujet qui se croise avec une conférence pour les 6-10 ans. Donc là, on va être dans la réflexion peut-être, et dans l'ouverture aussi hein, de nos capacités, en tout cas des capacités des jeunes.
3: Oui, complètement. C'est l'idée que ce soit à travers le corps ou à travers la réflexion, ou aussi la découverte des livres avec la librairie au Chaland ou la médiathèque de Chaland, c'est de tout simplement faire une pause, c'est un petit peu ralentir. C'est vrai qu'on est tous, même les enfants, dans des rythmes très très soutenus, à faire beaucoup de choses, un petit peu beaucoup une course. Donc là, les propositions, c'est un ralentissement, un petit peu faire pause et regarder à l'intérieur ce qui se passe. Se reconnecter au corps, à l'esprit, prendre conscience aussi de nos ressources. Et ça, les enfants, plus tôt on le fait, mieux c'est.
1: Vous allez nous sensibiliser pendant toute la journée, si j'ai bien compris.
3: Oui,
1: plus tôt on le fait, plus ce sera efficace, on le comprend bien. Alors, j'ai parlé aussi d'une journée d'accompagnement des parents, grands-parents, professionnels du monde de l'enfance. C'est vraiment l'idée globale aussi.
2: Oui. Alors, alors il faut expliquer aussi pourquoi on en arrive à ça, c'est que des éducateurs, des enseignants nous contactent de plus en plus au niveau de l'école de la transition, et on s'est dit là il faut faire quelque chose quoi, en fait, parce qu'il y a énormément de personnes qui sont pas forcément parties en école hors contrat, mais qui ont envie que les choses changent, qui ont souvent parents, mais les grands-parents sont là. Je crois qu'il ne faut pas l'oublier.
1: Et on va voir effectivement, on aura plein de propositions sur, de réflexion hein, sur effectivement le mode d'éducation de nos enfants dans toutes ces sphères, aussi bien perso que scolaire et professionnel. Vous l'avez dit, il y aura des stands déjà dans la salle de Claude Roux, plusieurs exposants qui sont globalement des professionnels du territoire aussi, des associations.
2: Oui, de la région Pays de la Loire, parce que c'est pas que là, voilà, il y en a qui sont limitrophes à la Vendée, mais c'est vraiment donner l'occasion que toutes ces personnes qui sont animées par la même chose, le même engagement et la même foi en l'enfant, se retrouvent sur une belle journée pour partager tout ça avec les familles.
1: Et on a toute la journée des conférences, ateliers, donc ça on l'a dit, des rendez-vous là, de réflexion. Ce qui est sympa, c'est qu'aucune conférence n'est proposée en même temps qu'une autre, donc on pourra tout suivre. On démarre rapidement avec la table ronde quand même, animée par Clémentine Barranger. Vous l'avez dit, la librairie au Chaland, elle est présente. Clémentine va animer ce rendez-vous avec des autrices et éditrices pour nous rappeler l'importance du pouvoir de l'imagination. Et donc, on comprend bien, de la lecture, entre autres.
3: Oui, c'est vrai que peut-être les enfants perdent de plus en plus le fil avec la lecture et les livres, mais peut-être qu'on a toutes et tous été à un moment complètement absorbés par un livre, que ce soit avec des illustrations ou non. Donc là, ce sera surtout pour un public jeunesse, donc à découvrir très certainement des ouvrages, des livres, pour redonner ce goût-là de la découverte aux plus jeunes, et donner des idées aussi aux familles, aux parents et aux professionnels pour découvrir tout ça, donc avec Juliette Chaumazet, Florence Cyr et Fabienne Billon des éditions Pierre de Plume.
1: Ça c'est à 11h, en précisant que tout est gratuit hein, vous venez, c'est une ouverture, une entrée libre hein, samedi à Salle Claude Roux. La suite c'est sur le potentiel, les extraordinaires capacités du cerveau, un ciné-débat avec une ouverture sur le monde qui sera passionnante, un spectacle musical aussi et des rencontres. On en parle après une petite pause musicale, Lola.
0: C'est juste après Brooke Combe.

0: C'était Brookcombe jusqu'à 13h, les rendez-vous de midi avec Emmanuel.
1: Et avec un rendez-vous plein de bienveillance, d'empathie et d'outils hein, pour permettre à nos enfants de rayonner, de s'épanouir. C'est samedi toute la journée, salle Claude Roux, entrée libre, gratuite pour l'enfant rayonnant. Avec nous, on a les organisatrices, hein, Catherine Stravicino et Violine Pérez de l'association Mouvement Pédagogique de la Transition. Vous avez invité des personnalités qui viennent parfois de loin. Ce sont des personnalités de référence hein, dans leur domaine. On va voir ensemble les conférences intéressantes et passionnantes qui s'annoncent déjà à 13h30. Lydie Castel, elle nous vient de Bordeaux. Comment activer ses potentiels? Qui est Lydie Castel, Violine?
2: Alors, Lydie Castel, elle est reconnue largement maintenant par rapport à la numérologie stratégique qu'elle a créée il y a de nombreuses années maintenant. C'est une ancienne chef d'entreprise et qui s'est passionnée pour la numérologie. Alors, elle l'a rendue plus accessible, selon moi, avec un arbre personnel à connaître. Voilà, c'est un petit peu la métaphore de l'arbre pour que chaque personne et les enfants aussi puissent avoir connaissance de leur potentiel, de leurs atouts et des talents. Donc ça se calcule avec le nom et le prénom. Et voilà, mais c'est assez passionnant. Elle travaille avec beaucoup d'entreprises et c'est un outil très très surprenant. Donc c'est vraiment à découvrir. Pour toute personne sceptique de venir écouter Lydie et de juste par curiosité aller voir un petit peu ce qu'il en est pour soi ou pour ses enfants. C'est extrêmement surprenant de justesse et de révélation pour mieux se connaître et en orientation aussi scolaire ou professionnelle. C'est un outil extrêmement intéressant.
1: Conquise.
2: Complètement.
1: La suivante aussi, je crois qu'elle va être passionnante, c'est Alicia Festkindler. Elle nous vient d'Alsace. Elle vient parler des extraordinaires capacités du cerveau. Ce sera à 14h45 et d'approche innovante. C'est aussi une référence en la matière.
2: Oui, Alicia, avec la méthode Brighter Minds. Donc, c'est une méthode qui a été développée beaucoup à l'international et ça va arriver tout doucement en France. Comme d'habitude, on prend notre temps en France. Donc, c'est vraiment une grande chance de l'avoir à nos côtés pour qu'elle puisse venir partager avec une conférence interactive un petit peu les clés et le chemin à prendre qui est complètement accessible pour toute personne pour, encore une fois, avoir connaissance de nos potentiels, des capacités du cerveau qui sont très peu utilisées parce que voilà, on ne va pas forcément dans des méthodologies qui vont les éveiller. Donc là, c'est vraiment cette proposition-là que chaque enfant puisse se reconnecter à lui-même et prendre conscience de toutes les capacités de son cerveau.
1: Et je crois que la conférence sera interactive en prime. Autre temps fort à suivre à 15h45. Jeudi, aucun rendez-vous n'est proposé en même temps qu'un autre. Donc on pourra vraiment tout suivre dans la journée. C'est un ciné-débat avec une jeune réalisatrice qui sera présente. Elle s'appelle Eva Esther. Elle relate dans ce

0: annonce de la liberté d'être sur Internet, et c'est extrêmement enthousiasmant de voir toutes ces personnes à travers le monde qui ont construit des ponts avec plein de méthodes pour encore une fois mieux accompagner les enfants. Donc Eva sera présente, elle vient de la région toulousaine et elle viendra partager son voyage et répondre à toutes vos questions. Et,
1: ils sont allés à New York, ils sont allés en Amérique latine, ils sont allés, j'ai entendu un petit accent québécois aussi, hein,
0: dans
1: plein de pays.
0: C'est un voyage extraordinaire.
1: Je pense que ça va être passionnant, et elle sera présente pour discuter avec vous. Il nous reste 3 minutes, hein, de la détente avec un spectacle musical. Ce sera à 5h30 en fin de journée, des airs sans fin avec Johan, multi-instrumentiste. Alors, vous avez toutes les infos, je le rappelle, sur le site enfantsrayonnant.com avec tout le programme, les ateliers. Ils sont gratuits, alors hormis un petit atelier sur des bracelets magiques avec de la lithothérapie, on paye juste le matériel. Voilà. Mais le reste, voilà, c'est gratuit. Alors je veux dire, pour nous, évidemment, c'est pas gratuit pour vous, mais comment est-ce qu'on monte un projet pareil?
2: On a des personnes et des structures qui nous accompagnent, qui croient en l'importance de cette journée. Donc, entre autres, déjà la mairie de Chaland. Et puis Bureau-Vallée, Bureau-Vallée Chaland et La Roche-sur-Yon, qui est un sponsor important pour nous. Et puis, après, on est soutenu effectivement par d'autres structures qui nous permettent d'assurer déjà tous les frais, parce que toutes ces personnes qui viennent de loin, nous on va les accueillir, on a tout le week-end à les accueillir. On a beaucoup de frais au niveau communication, mais on s'est lancé parce qu'on y croit, parce qu'on a envie de partager tout ça, et en plus on a deux petites surprises.
1: Oui.
2: On va lancer un jeu concours, donc il y aura des petits billets à acheter sur place pour gagner des entrées dans des parcs. On a la chance en Vendée et Loire-Atlantique d'avoir énormément de parcs qui proposent de superbes activités en pleine nature. Donc il y a ça, et puis ce lien avec les grands-parents. Donc c'est parti des rencontres, donc des tout jeunes de notre école avec les plus âgés de l'EHPAD de la Garnache. Et là il y a un projet, donc il y aura une grande fresque murale où on invite toutes les personnes qui passeront sur cet événement à témoigner d'un beau souvenir vécu en tant qu'enfant avec un de ses grands-parents. Et ça, c'est important, parce que je l'ai déjà dit tout à l'heure, mais je crois que la place des grands-parents, il faut redonner un éclairage différent. On a eu des générations qui ont été un petit peu oubliées, et tout ne se trouve pas sur Internet, mais dans l'humain.
1: Voilà. Allez, place aux vivants et aux réels, vous le disiez. C'est donc samedi, c'est toute la journée. Vous avez une entrée libre. Il n'y a pas d'inscription au préalable pour les ateliers. C'est sur place, samedi, salle Claude Roy à Chaland, l'Enfant Rayonnant. Moi, j'imagine que c'est la première édition d'un rendez-vous récurrent. Je vous le souhaite en tout cas. Merci, bravo pour cette belle proposition.
2: Merci à vous.
1: Belle journée à vous samedi aussi.
3: Merci Catherine Strevisino, Yolène Pérez. Demain, quel est le sujet des jeudis de l'économie?
1: On va bouger avec l'Orange Bleu de Chaland, qui a été reprise il y a quelques temps avec deux associés, c'est Marc Pichon et Flavien Bretès, qui vont nous raconter tout ça.
3: Merci Emmanuel.
1: Merci Lola.
3: Tout de suite, les infos avec Baptiste Berthelin.
4: Bonjour à tous. 13 départements sont toujours en vigilance orange canicule en ce milieu de journée. C'est presque toute la façade ouest du pays qui est concernée, de la Manche à la Gironde en passant par le Morbihan et les Deux-Sèvres. La chaleur pourrait atteindre localement des températures exceptionnelles de 38 voire 39 degrés ces prochains jours. Déjà ce matin, par exemple, 30 degrés ont été relevés en Corse autour de Bastia. Le mercure devrait descendre ce week-end. 3 millions de Français sont éligibles. Le formulaire de demande d'aide pour les grands rouleurs ouvre aujourd'hui sur le site des impôts. Une indemnité de 100 euros pour venir en aide aux plus modestes face à la hausse des prix des carburants. Elle est destinée aux actifs dont le revenu fiscal de référence par part est inférieur ou égal à 16 880 euros et qui effectuent chaque jour au moins 15 km pour aller travailler, 30 allers-retours. Dernière ligne droite du procès en appel sur le financement libyen de la campagne de 2007 de Nicolas Sarkozy. La défense de l'ancien président dénonce un roman grotesque et de de fausses accusations. Le parquet général a réclamé 7 ans de prison contre Nicolas Sarkozy, qui doit prendre la parole une dernière fois en fin de journée. Décision attendue le 30 novembre.

0: La probabilité d'une reprise de la guerre avec les États-Unis est faible pour Téhéran. Israël, de son côté, a annoncé avoir tué le nouveau chef de la branche armée du Hamas. Il a été visé par une frappe à Gaza. La déforestation à son niveau le plus bas depuis 2019 en Amazonie brésilienne. Pour la première fois, la surface déboisée dans tout le pays est passée sous le million d'hectares, selon un rapport du réseau de surveillance de référence MAP Biomasse. Des résultats qui s'expliquent notamment par une hausse des contrôles et des sanctions. Et puis du foot ce soir avec la finale de la Ligue Conférence, Crystal Palace face au Rayo Vallecano. Plusieurs Français seront présents sur la pelouse comme Maxence Lacroix et Jean-Philippe Mateta avec le maillot du club anglais. Ils disputeront tous les deux la Coupe du Monde cet été avec l'équipe de France. Coup d'envoi à 21h ce soir. Très bonne journée.
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0: Bonjour à tous. Le guichet de demande de l'aide Grand Rouleur est accessible depuis ce matin. Le formulaire est disponible sur l'espace personnel du site des impôts. Une aide de 100 euros pour faire face à la hausse des prix des carburants. Et Clémence Lobary, il faut cocher quelques critères pour pouvoir en bénéficier.
1: Oui, 3 millions de gros rouleurs sont concernés. Il faut d'abord vivre en France, être né au moins en 2009 et déclarer ses impôts dans le pays. Les personnes qui en font la demande doivent ensuite avoir un revenu fiscal de référence inférieur ou égal à 16 880 euros au titre de l'année 2024. Et enfin et surtout, il faut faire au moins 8 000 km à l'année entre son domicile et son travail pour en profiter. Les personnes intéressées doivent ensuite compléter le formulaire accessible pendant 2 mois. Il suffit de renseigner l'état civil, le numéro fiscal ainsi que le numéro d'immatriculation du véhicule et celui de la carte grise.
0: Et si la demande est validée, l'aide de 100 euros sera versée dans un délai d'environ 10 jours sur le compte bancaire connu par les services des impôts. Dans le même temps, 1,99€ le litre d'essence et 2,09€ pour le gasoil. Total Energy renouvelle son opération au prix unique pour les week-ends de la fête des mères et de la fête des pères. Plus largement, le plafonnement sera toujours en place tant que la crise au Moyen-Orient durera. Des records de température minimales battus dans la nuit. 13 départements de l'Ouest sont placés en vigilance orange canicule. Le Premier ministre Sébastien Lecornu présidera demain une réunion interministérielle sur ce sujet. Les personnels qui ont eu des comportements inappropriés à l'école seront inscrits sur une liste noire. Annonce du ministre de l'Éducation Édouard Geffray lors de la présentation du projet de loi de protection de l'enfance. La loi pour améliorer l'accès aux soins palliatifs promulguée. Le texte acte notamment la création de maisons d'accompagnement, une solution intermédiaire entre le domicile et l'hôpital pour les malades. Et puis en tennis, c'est parti pour le deuxième tour à Roland-Garros. Plusieurs Français sur les courts tout au long de la journée. On aura notamment le droit à une affiche 100% tricolore entre Hugo Humbert et Quentin Alice. Voilà pour l'actu, excellente journée.
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1: Les ateliers de l'asso The Artist montent sur scène ce week-end au Perrier, salle du Marot, avec plusieurs séances l'après-midi et le soir, samedi 20h30, dimanche 14h30 et 19h, deux comédies écrites et mises en scène par Valentine Haber. Pour ces ateliers sont proposés l'atelier Pacôme joue vampire. L'histoire se déroule dans la Roumanie du 19e siècle. Le seigneur des vampires, Vladimir von Megalonulensky, doit trouver une jeune fille pour assurer sa descendance et ses quatre sœurs doivent trouver une perle rare parmi les villageois. L'atelier Mayanjou, esprit libre. Et cette fois, on part en Écosse, évidemment, dans un château hanté. À Noirmoutier, on retrouve ce jeudi au cinéma Le Mimosa, Paul Mirabel, Par amour. C'est son spectacle au cinéma. L'humoriste affiche complet partout où il passe. Séance unique à venir voir donc demain soir. Et la billetterie est ouverte sur le site cinemamimosa.fr. Vendredi, la Microfolie de Saint-Jean-de-Mont propose son rendez-vous méridien avec musette, swing, jazz, avec évidemment vibrato. Réservé, c'est gratuit. Ce sera à 12h45 pendant votre pause déjeuner. On n'oublie pas le grand rendez-vous, l'enfant rayonnant, samedi, salle Louis-Claude Roux à Chalons. L'entrée sera gratuite. Le thème, reconnecter les enfants au vivant et au réel. De 10h à 18h30, vous avez table ronde, conférence, ciné-débat autour du film La Liberté d'être avec la réalisatrice Eva Esther. Concerts, des stands, des ateliers de découverte pour enfants et parents. Toutes les infos évidemment en ligne. Recherchez l'enfant rayonnant.
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1: Bonjour à tous. Il n'est pas prévu de reporter les épreuves du bac professionnel qui doivent commencer demain, répète le ministre de l'Éducation, Édouard Geffrey, nouvelle fois interrogé sur ce sujet. Alors que les élèves vont se retrouver dans les salles d'examen avec des températures caniculaires, il promet que des dispositions ont été prises car ce sont toujours 13 départements qui sont en vigilance orange cet après-midi. C'est surtout l'ouest de la France qui souffre, de la Bretagne à la Gironde en passant par la Vendée. Météo France a enregistré la nuit dernière des records de température minimale dans plusieurs villes de ces régions. Les avocats de Nicolas Sarkozy vont demander sa relaxe ce dernier jour du procès en appel sur le financement libyen de la campagne de 2007 de l'ancien président de la République. Maître Christophe Ingrin dénonçait tout à l'heure un roman grotesque. Le parquet général réclamait 7 ans de prison contre l'ancien chef de l'État. La décision est attendue le 30 novembre. Une aide de 100 euros destinée à compenser la hausse des prix à la pompe pour près de 3 millions de travailleurs modestes. Les demandes pour obtenir l'indemnité carburant peuvent être effectuées depuis ce matin sur le site des impôts. Plusieurs conditions sont exigées pour pouvoir obtenir cette aide. Jean Messia accusé d'avoir encaissé une cagnotte destinée aux veuves des victimes de l'évasion de Mohamed Amra. Plus de 40 000 euros au total. Le parquet de Paris a ouvert une enquête préliminaire. L'homme politique d'extrême droite évoque une erreur de la plateforme. Le tabagisme a des niveaux toujours plus bas en France, c'est ce que révèle le dernier rapport de l'Observatoire français des drogues et des tendances addictives. Des ventes en baisse d'un peu plus de 8% l'année dernière par rapport à 2024. La France fait partie de la dizaine de pays dont le niveau de tabagisme quotidien est inférieur à 5%. Et puis, Toulouse conserve sa première place et son statut de meilleure ville étudiante de France. Résultat du classement 2026 de l'étudiant qui note les efforts de la ville rose en matière d'emploi, de transport et de culture pour les plus jeunes. Rennes et Montpellier complètent le podium. Voilà pour l'info. Très bel après-midi à tous.
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1: Dans ce bloc 9, c'est parti pour le périple vendéen d'Icare. Depuis lundi, vous avez été très nombreux à marcher avec lui. On le retrouve aujourd'hui sur l'île Dieu avec un concert complet ce soir. Et on va le retrouver aussi vendredi dans le Marais Breton. Départ le matin de l'abbaye de l'île Chauvet. Vous pouvez marcher avec lui avant le concert à Boin qui, lui, est aussi complet. Une info du Chalon Rugby, porte de l'océan qui ouvre ses portes et recherche des joueurs motivés pour renforcer une équipe senior R3 pour la prochaine saison. L'annonce concerne les débutants, les anciens joueurs, mais aussi les compétiteurs confirmés. Venez jouer dans une ambiance conviviale, familiale. L'école de rugby recherche aussi des enfants et jeunes de la catégorie baby rugby jusqu'au M19 pour la saison prochaine. Info par mail contact.chalonrugby@gmail.com. Vous avez une page Facebook, un Instagram et un téléphone 06 83 40 71 47. Vendredi 19h, grande soirée au Davio à la Barre de Mont. La saison se lance en musique avec un turbo Minus DJ set jeune public en intérieur. Il faut réserver pour ce rendez-vous au carrefour du bal populaire et du concours de danse avec des images animées graphiques projetées. À suivre une roller party sur un roller dance floor et Martine Patine pour vous entourer. Enfin, Arlumen, spectacle de mapping low-tech avec d'anciens rétroprojecteurs recyclés convertis en LED. La projection sur les bâtiments devient plus éco-responsable et vous pouvez en prime avec les artistes de Visiophare créer des visuels. Vos dessins seront ensuite projetés.
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1: Il est 16h, on passe l'après-midi ensemble avec Lucent et Lily Allen. Tout de suite, les infos avec Baptiste Berthelin.
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3: Bonjour à tous. Cette dernière vague de chaleur est un rappel brutal du changement climatique, estime l'ONU. Le mercure continue de grimper en France comme dans beaucoup de pays européens. Une grosse dizaine de départements de l'Ouest est encore en vigilance orange canicule cet après-midi. La qualité de l'air reste également dégradée dans de nombreuses régions de l'Hexagone. Dernier jour du procès en appel de Nicolas Sarkozy, la défense de l'ancien président de la République a fustigé le roman grotesque d'un financement libyen de la campagne de 2007. 7 ans de prison ont été requis contre Nicolas Sarkozy. La décision sera mise en délibéré. Elle est attendue le 30 novembre. Elle souhaite l'arrêt des poursuites judiciaires. Jacqueline Jacob demande aujourd'hui l'annulation de sa mise en examen à la cour d'appel de Dijon dans l'enquête sur la mort du petit Grégory, ce garçon retrouvé mort en 84 dans les eaux de la Vologne. Réponse le 15 juillet prochain. Cette annonce du ministre de l'Éducation nationale, les personnels ayant eu des comportements inappropriés à l'école seront inscrits sur une liste noire. Elle empêchera toute forme de réemploi dans des établissements scolaires, promet Édouard Geffray, qui a présenté aujourd'hui le projet de loi de protection de l'enfance. 3 millions de Français sont éligibles. Le formulaire de demande d'aide pour les grands rouleurs ouvre aujourd'hui sur le site des impôts. Une indemnité de 100 euros pour venir en aide aux plus modestes face à la hausse des prix des carburants. Plusieurs conditions sont exigées pour pouvoir obtenir cette aide. La déforestation à son niveau le plus bas depuis 2019 en Amazonie brésilienne. Pour la première fois, la surface déboisée dans tout le pays est passée sous le million d'hectares selon un rapport du réseau de surveillance de référence Map Biomasse. Des résultats qui s'expliquent notamment par une hausse des contrôles et des sanctions. Et puis du foot ce soir avec la finale de la Ligue Conférence, Crystal Palace face au Rayo Vallecano. Plusieurs Français seront présents sur la pelouse comme Maxence Lacroix et Jean-Philippe Mateta qui disputeront la Coupe du Monde cet été avec l'équipe de France. Coup d'envoi de cette rencontre à 21h. Voilà pour l'actu, très belle journée. 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

0: C'était Lucent et vous êtes sur Nov.
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0: On passe cette fin de journée ensemble avec de la musique et des infos. Tout de suite, on écoute M. Pokora et Duo Clair. Vous êtes sur Nov.

C'était M Pokora et vous êtes sur Neuf. 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

0: Boulevard Désert et regarde-moi, il est 16h30 sur Nov.
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0: Votre rendez-vous bloc Nov avec Emmanuel, c'est maintenant. Et juste après, on écoute le nouveau Maroon 5.
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2: Une marche gourmande se prépare pour le samedi 6 juin à Salerthal avec l'assaut Démo Dirque d'Eloine. Ce sera une marche de 11 km en semi-nocturne à la découverte de Salerthal, de son marais, trois pauses gourmandes. Et on peut s'inscrire aujourd'hui encore sur Eloasso, c'est le dernier jour, un tarif 18 euros par personne, 7 euros pour les enfants de moins de 12 ans. Événement dès demain jusqu'à samedi, c'est la 5e édition du festival Nouveau Regard à la Garnache avec de la musique, danse, théâtre, cirque, des expositions artistiques, rendez-vous de patrimoine. La ville est aux commandes. Ça démarre demain soir dans l'église avec une soirée de musique lyrique autour de Mozart. Vendredi, direction Château pour du théâtre. Après une ouverture avec afterwork, buvette et planche d'apéro. À 20h, le petit théâtre de la Garnache monte sur scène pour jouer Toqué avant d'entrer. Avant aussi, 22h, le concert de Charlie Dudes, chanteur, guitariste, compositeur de musique pop, folk, blues. Samedi, c'est toute la journée, comme chaque année en centre-ville, avec des artistes en exposition, des animations, musique, cirque, fanfare. Visite du patrimoine, on peut aussi aller à la médiathèque et la soirée est consacrée à des concerts au château avec plusieurs groupes. Toutes les infos auprès de la ville de la Garnache.
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0: Vanessa Paradis et les Épines du Cœur sur Nov.
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0: 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En attendant, je vous ai préparé Dua Lipa et Love Again et le nouveau Madonna en duo avec Sabrina Carpenter.

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0: Carbone sur Nov. Il sonne 17h, les infos avec Baptiste Berthelin, côté musique, Harry Styles et Capital Cities.
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2: Bonsoir à tous. Plus de 37 degrés dans l'Aude, 36 dans les Landes, la Charente-Maritime ou encore le Var. Les températures continuent de grimper dans de nombreuses régions. 13 départements sont toujours en vigilance orange en cette fin de journée. La région parisienne le sera également demain. L'ONU estime que cette dernière vague de chaleur est un rappel brutal du changement climatique. De nombreuses autres régions du monde sont également touchées, comme certaines parties de l'Asie. La fin du procès en appel sur les soupçons de financement libyen de la campagne présidentielle de Nicolas Sarkozy. Dernier jour aujourd'hui avec les plaidoiries des avocats avant les ultimes déclarations de l'ancien président. Le parquet général a réclamé 7 ans de prison contre Nicolas Sarkozy. La décision sera connue le 30 novembre. Un projet de loi sur la protection de l'enfance présenté aujourd'hui par le gouvernement, texte qui arrive dans un contexte de violence sexuelle dans le milieu périscolaire. Il prévoit notamment des contrôles systématiques des antécédents judiciaires pour tous ceux qui encadrent des enfants. Les personnels au comportement inapproprié à l'école seront inscrits sur une liste noire. Une aide de 100 euros destinée à compenser la hausse des prix à la pompe pour près de 3 millions de travailleurs modestes. Les demandes pour obtenir l'indemnité carburant peuvent être effectuées depuis ce matin sur le site des impôts. Plusieurs conditions sont exigées pour pouvoir obtenir cette aide. Dans le même temps, Total Energy poursuit le plafonnement des carburants en juin. L'entreprise française renouvelle également son opération prix unique pour les week-ends de la fête des mères et de la fête des pères partout en France. 1,99€ le litre pour l'essence et 2,09€ pour le diesel. Le tabagisme a des niveaux toujours plus bas en France, c'est ce que révèle le dernier rapport de l'Observatoire français des drogues et des tendances addictives. Des ventes en baisse d'un peu plus de 8% l'an passé par rapport à 2024. Et puis en tennis, le deuxième tour de Roland-Garros continue à suivre notamment cette fin de journée. L'affiche 100% tricolore entre Hugo Humbert et Quentin Alice. Valentin Royer, lui, est face au numéro 4 mondial, l'incertain Novak Djokovic. Très belle fin d'après-midi.
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0: Harry Styles, le dernier, vous êtes bien sur Nov.
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0: Deux super tubes sont à suivre. On va écouter le nouveau Angèle avec Justice, Ritza, Prêt à t'aimer. Avant ça, c'est le rappel de la météo.
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0: De la chaleur aujourd'hui avec un ressenti 37 degrés dans l'après-midi. Ce soir, c'est une soirée chaude avec un ressenti 29. Demain, à peu près les mêmes températures qu'aujourd'hui sont attendues, avec quelques nuages aussi. 28 degrés le matin et 33 l'après-midi, ressenti 40.
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0: Angèle et Justice sur Nov.
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0: 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Je vous ai préparé Pierre de Mar et Vita, ça fait mal, c'est tout de suite après la pause pub.
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0: Pierre Demar, vous êtes sur Nov. C'est le rendez-vous de 17h30, le bloc Nov d'Emmanuel pour tous les bons plans du Nord-Ouest Vendée. Et juste après, Shakira et Charlotte Cardin.
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2: Les ateliers de l'asso The Artist montent sur scène ce week-end au Perrier, salle du Marot, avec plusieurs séances l'après-midi et le soir, samedi 20h30, dimanche 14h30 et 19h, deux comédies écrites et mises en scène par Valentine Habert. Pour ces ateliers sont proposés l'atelier Pas comme joue vampire. L'histoire se déroule dans la Roumanie du 19e siècle. Le seigneur des vampires, Vladimir von Megalonulensky, doit trouver une jeune fille pour assurer sa descendance et ses quatre sœurs doivent trouver une perle rare parmi les villageois. L'atelier Maya en joue, esprit libre. Et cette fois, on part en Écosse, évidemment, dans un château hanté. À Noirmoutier, on retrouve ce jeudi au cinéma Le Mimosa, Paul Mirabel, Par amour. C'est son spectacle au cinéma. L'humoriste affiche complet partout où il passe. Séance unique à venir voir donc demain soir. Et la billetterie est ouverte sur le site cinemamimosa.fr. Vendredi, la Microfolie de Saint-Jean-de-Mont propose son rendez-vous méridien avec musette, swing, jazz, avec évidemment vibrato réservé. C'est gratuit, ce sera à 12h45 pendant votre pause déjeuner. On n'oublie pas le grand rendez-vous, l'enfant rayonnant, samedi, salle Louis-Claude Roux à Chalon. L'entrée sera gratuite. Le thème, reconnecter les enfants au vivant et au réel. De 10h à 18h30, vous avez table ronde, conférence, ciné-débat autour du film La Liberté d'être avec la réalisatrice Eva Esther. Concerts, des stands, des ateliers de découverte pour enfants et parents. Toutes les infos évidemment en ligne, recherchez l'enfant rayonnant.
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C'était Shakira sur Neuve. Côté télé, au programme de ce soir, la saison 17 de Top Chef sur M6, Grey's Anatomy, la série culte sur TF1 et l'émission musicale Taratata 100% live, c'est sur France 4. On reste du côté de la musique tout de suite, on écoute Feu Chatterton, Tame Impala et Oshi avec Bonjour Docteur.

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1: Bonsoir à tous. Depuis plusieurs jours, la France est touchée par une vague de chaleur inédite pour un mois de mai. De fortes températures qui impactent aussi les établissements scolaires. 20 à 30% d'entre eux ne seraient d'ailleurs pas adaptés aux périodes de canicule, selon les syndicats. Des bâtiments vétustes ou mal isolés qui rendent le travail difficile, selon la secrétaire générale du SNES FSU, Sophie Vénétité.
2: Être dans une salle de cours avec 35 élèves, un professeur, quand il fait 29 ou 30 degrés, ça devient extrêmement difficile de se concentrer. Et donc, ça devient très difficile de pouvoir travailler, ne serait-ce que pendant une heure. Donc, on voit bien, nos élèves sont moins attentifs, c'est plus difficile de se concentrer. Et pour des collègues, comme pour les élèves, enchaîner plusieurs heures de cours dans ces conditions, c'est très difficile. On avait déjà eu l'an dernier des collègues qui avaient fait des malaises en raison de la chaleur. Donc, on voit bien que c'est aussi les conditions de travail, les conditions d'apprentissage des élèves, mais c'est aussi la santé des personnels qui est mise en danger.
1: Et 13 départements sont toujours en vigilance orange canicule, 17 le seront demain. Paris, les départements de la Petite Couronne viennent s'ajouter à la liste. La dernière ligne droite du procès en appel sur les soupçons de financement libyen de la campagne présidentielle de Nicolas Sarkozy. Dernier jour aujourd'hui avec les plaidoiries des avocats avant les ultimes déclarations de l'ancien président. Le parquet général a réclamé 7 ans de prison contre Nicolas Sarkozy. La décision sera connue le 30 novembre. Le gouvernement accélère sur la protection de l'enfance. L'exécutif a présenté ce matin un projet de loi visant à aller plus loin sur ce sujet. Parmi les mesures phares, plus de contrôle chez les agents et intervenants en milieu scolaire. L'examen du texte est prévu cet été. Et puis en foot, la finale de la Ligue Conférence ce soir, Crystal Palace face au Rayo Vallecano. Plusieurs Français seront présents sur la pelouse comme Maxence Lacroix et Jean-Philippe Mateta qui disputeront la Coupe du Monde avec les Bleus. Coup d'envoi à 21h. Très bon début de soirée.

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1: De la chaleur aujourd'hui avec un ressenti 37 degrés dans l'après-midi. Ce soir, c'est une soirée chaude avec un ressenti 29. Demain, à peu près les mêmes températures qu'aujourd'hui sont attendues, avec quelques nuages aussi. 28 degrés le matin et 33 l'après-midi, ressenti 40. 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
1: Après le rappel de la météo, This Is avec Kid Cudi et Louis Tomlinson. Mais tout de suite, la pluie et le beau temps. Enfin, surtout, le beau temps.
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0: This Is et Kid Cudi sur Nov. 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On écoute tout de suite le nouveau Christophe Willem, System et Taylor Swift avec Hoplite, tout de suite après la pub.
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0: Système de Christophe Willem, c'est nouveau.
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0: Il est 18h30, c'est évidemment le retour du bloc Nov d'Emmanuel pour tous les bons plans du Nord-Ouest Vendée. Et juste après, Skip the Use, Maïse Smith et Pierre Garnier.
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2: Dans ce bloc 9, c'est parti pour le périple vendéen d'Icar. Depuis lundi, vous avez été très nombreux à marcher avec lui. On le retrouve aujourd'hui sur l'île Dieu avec un concert complet ce soir. Et on va le retrouver aussi vendredi dans le Marais Breton. Départ le matin de l'abbaye de l'Île-sur-Vée. Vous pouvez marcher avec lui avant le concert à Boin qui, lui, est aussi complet. Une info du Chalons Rugby, porte de l'océan qui ouvre ses portes et recherche des joueurs motivés pour renforcer une équipe senior R3 pour la prochaine saison. L'annonce concerne les débutants, les anciens joueurs, mais aussi les compétiteurs confirmés. Venez jouer dans une ambiance conviviale, familiale. L'école de rugby recherche aussi des enfants et jeunes de la catégorie baby rugby jusqu'au M19 pour la saison prochaine. Info par mail contact.chalonsrugby@gmail.com. Vous avez une page Facebook, un Instagram, et un téléphone 06 83 40 71 47. Vendredi 19h, grande soirée au Davio à la Barre de Mont. La saison se lance en musique avec un turbo minus DJ set jeune public en intérieur. Il faut réserver pour ce rendez-vous au carrefour du bal populaire et du concours de danse avec des images animées graphiques projetées à suivre une roller party sur un roller dance floor et Martine Patine pour vous entourer. Enfin, Arlumen, spectacle de mapping low-tech avec d'anciens rétroprojecteurs recyclés convertis en LED. La projection sur les bâtiments devient plus éco-responsable et vous pouvez en prime avec les artistes de Visiophare créer des visuels. Vos dessins seront ensuite projetés.
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sur Nov, Skip the Use. Allez, c'est terminé pour moi aujourd'hui, je laisse l'antenne, mais la musique continue sur Nov. Tout de suite, Louisa avec Jetlag et Rag & Bone Mad. Bonne soirée!

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1: Une marche gourmande se prépare pour le samedi 6 juin à Salertal avec l'assaut Démo Dirk d'Elouane. Ce sera une marche de 11 km en semi-nocturne à la découverte de Salertaine, de son marais, trois pauses gourmandes. Et on peut s'inscrire aujourd'hui encore sur Elouasso, c'est le dernier jour, un tarif 18 euros par personne, 7 euros pour les enfants de moins de 12 ans. Événement dès demain jusqu'à samedi, c'est la 5e édition du festival Nouveau Regard à la Garnache avec de la musique, danse, théâtre, cirque, des expositions artistiques, rendez-vous de patrimoine. La ville est aux commandes, ça démarre demain soir dans l'église avec une soirée de musique lyrique autour de Mozart. Vendredi, direction Château pour du théâtre, après une ouverture avec afterwork, buvette et planche d'apéro. À 20h, le petit théâtre de la Garnache monte sur scène pour jouer Toqué avant d'entrer. Avant aussi, 22h, le concert de Charlie Dudes, chanteur, guitariste, compositeur de musique pop, folk, blues. Samedi, c'est toute la journée, comme chaque année en centre-ville, avec des artistes en exposition, des animations, musique, cirque, fanfare, visite du patrimoine. On peut aussi aller à la médiathèque. Et la soirée est consacrée à des concerts au château avec plusieurs groupes. Toutes les infos auprès de la ville de la Garnache.
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